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1: Aux sources de la fontaine.

0: L'âne et ses maîtres, fable de Jean de La Fontaine.
1: L'âne d'un jardinier se plaignait au destin de ce qu'on le faisait lever devant l'aurore.
0: Les coqs,
1: lui disait-il,
0: ont beau chanter matin, je suis plus matineux encore. Et pourquoi ? Pour porter des herbes au marché, belle nécessité d'interrompre mon somme.
2: Le sort de sa plainte touchée lui donne un autre maître, et l'animal de somme passe du jardinier aux mains d'un corroyeur. La pesanteur des peaux et leur mauvaise odeur eurent bientôt choqué l'impertinente bête.
0: « J'ai regret,
2: disait-il,
0: à mon premier seigneur encore, quand il tournait la tête. J'attrapais, s'il m'en souvient bien, quelques morceaux de choux qui ne me coûtaient rien. » Mais ici, point d'aubaine, ou si j'en ai quelqu'une, c'est de coup.
1: Il obtint changement de fortune, et sur l'état d'un charbonnier, il fut couché, tout le dernier, autre plainte.
2: Quoi donc ?
1: Dit le sort en colère.
2: Ce beau Décy m'occupe autant que son monarque pourrait faire. Croit-il être le seul qui ne soit pas content ? N'ai-je en l'esprit que son affaire ?
1: Le sort avait raison. Tous les gens sont ainsi faits. Notre condition, jamais, ne nous contente. Le pire est toujours la présente. Nous fatiguons le ciel à force de placer. Qu'à chacun, Jupiter accorde sa requête. Nous lui rompons encore la tête.
3: L'âne et ses maîtres. Voici une fable qui, comme beaucoup, trouve son inspiration chez Ésope. L'âne et le jardinier. Elle sera aussi reprise par Phaène. Si La Fontaine change la place des personnages du récit, le sens reste le même que chez ses précurseurs.

Nous écoutons le concerto pour clarinette en La majeur, KV 622 de Wolfgang Amadeus Mozart, deuxième mouvement, Adagio.

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1: Apprendre à marcher sur l'eau. Dans Matthieu 14, les versets 30 à 32, « Seigneur, sauve-moi !» Aussitôt, Jésus étendit la main, le saisit. Ils montèrent tous les deux dans la barque et le vent tomba.
2: Nous sommes tellement habitués à notre confort que nous trouvons difficile de quitter notre barque lorsque les tempêtes de l'existence éclatent autour de nous. Nous choisissons de courber l'échine au lieu de faire face au danger. Pourtant, nous ne découvrirons rien de nouveau si nous cédons à notre peur. Par contre, en la conquérant une fois, puis deux, nous en arrivons éventuellement à la dominer chaque fois que s'approchent les difficultés. Notez que Pierre n'a pas attendu plus longtemps que le premier appel de Jésus. « Viens !» Attendre trop longtemps aurait fait disparaître l'opportunité de faire comme Jésus, marcher sur l'eau. Tout se passe très vite quand vous obéissez à la voix divine. Même votre cri d'angoisse sera entendu sur le champ. Dès que Pierre crie à Jésus « Sauve-moi !» Jésus aussitôt étend la main. Ne craignez pas d'être abandonné. Il est prêt à intervenir dès que votre foi vacille un tant soit peu. L'échec n'est jamais définitif.
1: Winston Churchill aimait affirmer « Je n'ai jamais échoué à quoi que ce soit dans ma vie. J'ai simplement obtenu, très souvent, une occasion supplémentaire de m'améliorer. » On raconte que Sir Edmund Hillary, après de multiples échecs à conquérir l'Everest, brandit un jour son poing dans la direction de la montagne et s'écria « Je te vaincrai un jour. Tu ne grandiras jamais plus haut, mais moi je suis toujours en train de grandir. » C'est l'attitude que tout croyant devrait adopter.
2: Que dire des autres disciples? Ils demeurèrent tranquilles dans leur barque et ne connurent jamais la sensation de Pierre marchant sur l'eau. Remarquez que le vent ne tomba que quand Jésus et Pierre montèrent dans la barque, comme si Jésus avait associé son courageux disciple au miracle du contrôle du vent. Vous ne marcherez probablement jamais sur l'eau, mais vous connaîtrez vous aussi des moments d'intimité avec Jésus si vous le suivez sur des chemins risqués qui déboucheront peut-être sur des miracles que les autres ne connaîtront pas. Alors, apprenez à marcher sur l'eau.
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Bienvenue à tous pour notre Praise Selection. Et aujourd'hui, on va commencer avec une artiste que j'ai envie de faire découvrir. C'est Sandy Patty, connue sous le surnom de The Voice. C'est une chanteuse américaine de musique religieuse, même de quelques chants de Noël bien connus. Elle interprète d'ailleurs dès l'âge de 2 ans dans son église la chanson Jesus Love Me. Avec ses frères et ses parents, elle fait partie du groupe The Ron Patty Family, qui joue donc dans les églises à travers le pays. Donc il faut savoir que cette chanteuse réalise en moyenne 200 concerts par an, ce qui est plutôt pas mal, et là elle va nous gratifier d'un très beau chant qui se nomme Via Dolorosa. Et on peut dire que la vie de Christ n'a pas été toute rose, non, c'était une vie pleine de douleurs. Mais cela ne l'a pas empêché de persévérer et d'aller jusqu'au bout pour notre salut. On écoute tout de suite donc Sandy Patty avec ce titre Via Dolorosa.

Et donc après avoir écouté ce titre de Sandy Patty, Via Dolorosa, on va partir avec un autre titre de louange pour notre Dieu. C'est ce titre de Cela avec Bika Monobe qui vont nous chanter It is well with my soul. Ah, si je vais traduire, je dirais Il est bon pour mon âme. Et oui, c'est vrai que quand on a Christ avec soi, on a un peu la paix dans le cœur. Et la Bible nous l'enseigne, elle nous le dit dans Colossiens chapitre 3 versets 14 et 15. Mais par-dessus tout, toutes ces choses, revêtez-vous de la charité qui est un lien de la perfection, et que la paix de Christ, à laquelle vous avez été appelés pour former un seul corps, règne dans vos cœurs, et soyez-en reconnaissants. Donc je vous propose d'écouter ce magnifique chant de Selah qui se nomme « It is well with my soul ».

Et après avoir entendu ce magnifique titre de Cella, It is well with my soul, il est bon pour mon âme, et bien je vous propose d'écouter un titre un peu plus country. Alors ils sont plusieurs, cette fois-ci ça va être un petit trio qu'on va s'écouter, avec tout d'abord Willie Nelson, Sheryl Crow et Lucas Nelson. Et ils vont tous les deux interpréter ce titre qui se nomme Come On Up to the House. Et oui, leur désir, ce n'est pas d'aller à la maison ici sur Terre. Non, ils ont des plus hauts desseins. Ils hésitent de voir plus haut, de voir plus loin, car il y a quelqu'un qui leur réserve une place. Et cette personne, c'est Jésus-Christ. Il nous l'a promis. Il est écrit donc dans Jean 14, versets 2 et 3. « Il y a plusieurs demeures dans la maison de mon Père. Si cela n'était pas, je vous l'aurais dit. Je vais vous préparer une place. Et lorsque je m'en serai allé et que je vous aurai préparé une place, je reviendrai et je vous prendrai avec moi. » Afin que là où je suis, vous y soyez aussi. Puissiez-vous vous faire vôtre ces paroles. Et on va donc s'écouter tout de suite Willie Nelson, Sheryl Crow et Lucas Nelson qui vont nous chanter Come On Up to the House. Et oui, dans cette maison que Dieu nous prépare là-haut.

J'espère que vous avez apprécié ce petit country aux sonorités gospel, donc chanté par ces trois artistes, Willie Nelson, Lucas Nelson et Sheryl Crow avec Coming Up to the House. Et puis pour continuer et pour terminer notre moment tous ensemble, eh bien je vous propose de prendre eh bien un chant français, pour changer un petit peu, avec le groupe Jeunesse en Mission. Alors pour ceux qui ne les connaîtraient pas, eh bien Jeunesse en Mission c'est une association chrétienne interconfessionnelle qui offre aux jeunes des possibilités d'engagement et de service pour répondre aux besoins du monde dans lequel nous vivons. Nous allons donc retrouver ici la Jeunesse en Mission française qui va nous chanter un titre tiré de l'album Parfum de Vie de Louange volume 3. Et on va donc s'écouter ce titre, Nous nous attendons à te voir. Et oui, ne restons pas les bras croisés, soyons prêts et donc attendons avec ferveur ce retour glorieux de notre Sauveur. Allez, on écoute ce titre pour terminer et on se retrouve comme d'habitude à la même heure toute la semaine.

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1: Ah oui, fidèle et aimable auditeur, internaute de la radio La Sentinelle, vous qui nous écoutez à travers les www.radio.rls.fr ou sur le 97.9 FM, nous sommes très contents de rentrer chez vous pour votre émission tant attendue, tant aimée, votre émission de prédilection 180 secondes de foi. Et aujourd'hui, je vais vous parler d'une foi persévérante. Hébreux chapitre 10, le verset 36, c'est bien ce texte qui nous servira comme toile de fond. Car vous avez besoin de persévérance afin qu'après avoir accompli la volonté de Dieu, vous obteniez ce qui vous est promis. Vous avez besoin de persévérance afin qu'après avoir accompli la volonté de Dieu, vous obteniez ce qui vous est promis. Le texte commence par nous dire que vous avez besoin de persévérance. Et rapidement, j'arrive à comprendre que la vie chrétienne n'est pas une course rapide, mais un marathon. Parce que la persévérance permet de continuer malgré les difficultés. Et nous qui sommes chrétiens, nous comprenons bien que ceux qui tiennent jusqu'au bout reçoivent la promesse. Alors, dans ta lutte aujourd'hui, ne t'arrête pas, même si c'est difficile. Continue d'avancer. Continue de croire. Et continue d'agir. Car une foi qui persévère atteint sûrement la victoire au nom de Jésus. Sois persévérant. Allez, bonne journée. Que le Seigneur vous bénisse abondamment.
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1: Amis auditeurs, je poursuis aujourd'hui avec vous la lecture commentée de la lettre de Paul aux Romains que l'on trouve dans le Nouveau Testament de la Bible et qui forme l'un des textes les plus lus, expliqués et médités de toute la Bible en raison de l'exposition des vérités de la foi chrétienne qu'il contient. Après la salutation initiale de Paul à ses lecteurs, il a résumé le contenu de la foi en Jésus-Christ, en terminant cette section par une citation du prophète Habacuc, qui vivait 6 siècles avant Jésus-Christ. « En effet, écrit-il, cet évangile nous révèle en quoi consiste la justice que Dieu accorde. Elle est reçue par la foi et rien que par la foi, comme il est dit dans l'Écriture, le juste vivra par la foi. » Paul énonce maintenant le contenu de la sentence divine qui pèse sur tous les hommes et qui forme l'acte d'accusation universelle ne laissant aucune échappatoire à quiconque. Je vous lis les versets 18 à 32 du premier chapitre de la lettre aux Romains. Du haut du ciel, Dieu manifeste sa colère contre les hommes qui ne l'honorent pas et ne respectent pas sa volonté. Ils étouffent ainsi malhonnêtement la vérité. En effet, ce qu'on peut connaître de Dieu est clair pour eux, Dieu lui-même le leur ayant fait connaître. Car, depuis la création du monde, les perfections invisibles de Dieu, sa puissance éternelle et sa divinité se voient dans ses œuvres quand on y réfléchit. Ils n'ont donc aucune excuse, car alors qu'ils connaissent Dieu, ils ont refusé de lui rendre l'honneur que l'on doit à Dieu et de lui exprimer leur reconnaissance. Ils se sont égarés dans des raisonnements absurdes et leur pensée dépourvue d'intelligence s'est trouvée obscurcie. Ils se prétendent intelligents, mais ils sont devenus fous. Ainsi, au lieu d'adorer le Dieu immortel et glorieux, ils adorent des idoles, images d'hommes mortels, d'oiseaux, de quadrupèdes et de reptiles. C'est pourquoi Dieu les a abandonnés aux passions de leur cœur, qui les portent à des pratiques dégradantes, de sorte qu'ils ont avili leur propre corps. Oui, ils ont délibérément échangé la vérité concernant Dieu contre le mensonge. Ils ont adoré et servi la créature au lieu du Créateur, lui qui est loué éternellement. Amen. Voilà pourquoi Dieu les a abandonnés à des passions avilissantes. Leurs femmes ont renoncé aux relations sexuelles naturelles pour se livrer à des pratiques contre nature. Les hommes, de même, délaissant les rapports naturels avec le sexe féminin, se sont enflammés de désirs les uns pour les autres. Ils ont commis entre hommes des actes honteux et ont reçu en leur personne le salaire que méritait leur égarement. Ils n'ont pas jugé bon de connaître Dieu. C'est pourquoi Dieu les a abandonnés à leurs pensées faussées. Si bien qu'ils font ce qu'on ne doit pas. Ils accumulent toutes sortes d'injustices et de méchancetés, d'envie et de vices. Ils sont pleins de jalousie, de meurtre, de querelles, de trahison, de perversité. Ce sont des médisants, des calomniateurs, des ennemis de Dieu, arrogants, orgueilleux, fanfarons, ingénieux à faire le mal. Ils manquent à leurs devoirs envers leurs parents. Ils sont dépourvus d'intelligence et de loyauté, insensibles, impitoyables. Ils connaissent très bien la sentence de Dieu qui déclare passible de mort ceux qui agissent ainsi. Malgré cela, non seulement ils commettent de telles actions, mais encore ils approuvent ceux qui les font. Amis auditeurs, l'acte d'accusation universelle énoncé par Paul se fonde tout d'abord sur le fait suivant. Tous les hommes, quels qu'ils soient, sont censés connaître Dieu, le Créateur et le Législateur, du fait même de leur existence. Dieu se fait connaître de manière indiscutable dans la nature, sa création. Elle reflète de manière visible ses perfections invisibles. Ce n'est pas, comme beaucoup le diraient, l'ignorance qui est cause de ce que les hommes ne connaissent pas le vrai Dieu. C'est le fait qu'ils suppriment intentionnellement la connaissance de Dieu. Ils sont d'abord coupables de rébellion contre lui, et cette rébellion se manifeste par l'étouffement volontaire de la vérité. Ils retiennent injustement la vérité captive. Le reste des vices humains découle de ce fait primordial. Étouffer intentionnellement la vérité concernant Dieu ne peut conduire qu'à adorer la créature au lieu du Créateur. Et voilà où mène la folie humaine. Les peuples de l'Antiquité les plus développés sur le plan de la connaissance scientifique, des arts, de l'architecture, des mathématiques et de la géométrie se sont mis à adorer des figures d'animaux ou d'humains. Les Égyptiens, remarquables bâtisseurs des pyramides, vénéraient des divinités sous forme animale. Hekhet, la déesse grenouille, Khepri, le dieu scarabée, Nerbet, la déesse vautour, Sébek, le dieu crocodile. La conséquence de cet état de fait est que Dieu abandonne alors les hommes à leurs désirs les plus fous. Il ne les protège plus contre leur propre folie destructrice. Il les laisse aller à leurs penchants mauvais. Ceci, nous dit Paul, se manifeste d'abord par l'abandon des relations sexuelles naturelles entre hommes et femmes pour adopter des relations homosexuelles. Il est significatif que Paul commence par là, car il se réfère à l'abandon d'un ordre originel créé par Dieu. Il établit ainsi un parallèle entre abandonner Dieu le Créateur pour adorer une créature semblable à soi-même, c'est l'idolâtrie, et chercher une relation sexuelle avec quelqu'un de semblable à soi-même. S'adonner à une telle relation, c'est nier la complémentarité dans la différence qui caractérise l'ordre sexuel établi par Dieu dans sa création. Certes, dans le monde grec de l'Antiquité, tout comme aujourd'hui dans bien des sociétés, ces relations étaient considérées comme normales. Mais Paul, lui, ne mesure pas une pratique à l'aune de sa popularité ou du fait qu'elle est couramment pratiquée. Il l'évalue et la juge au regard du plan de Dieu dans sa création, plan confirmé dans la loi de l'Ancien Testament. C'est le Créateur qui établit les normes concernant les relations entre les humains et qui jugera les hommes en fonction de leur obéissance ou désobéissance à ces normes de conduite. Mais la liste des vices humains ne s'arrête pas là et Paul nous en donne un aperçu assez complet. En résumé, les hommes ont une connaissance de Dieu naturelle qui est à la fois suffisante pour les condamner à ses yeux et tout à fait insuffisante pour les sauver de son juste jugement. Mais reprenons maintenant la lecture du texte à partir du chapitre 2, tout en gardant à l'esprit que la division en chapitres et en versets de la Bible a été ajoutée bien des siècles après la rédaction des livres bibliques. Cette division offre un repère pratique pour tous les lecteurs de la Bible, quelle que soit la traduction qu'ils ont sous les yeux. Mais elle ne représente pas nécessairement la division du texte, telle que les écrivains bibliques l'ont envisagée. Toi donc, qui que tu sois, qui condamne ces comportements, tu n'as donc aucune excuse, car en jugeant les autres, tu te condamnes toi-même, puisque toi qui les juges, tu te conduis comme eux. Or, nous savons que le jugement de Dieu contre ceux qui agissent ainsi est conforme à la vérité. T'imaginerais-tu, toi qui juges ceux qui commettent de tels actes, que tu vas échapper à la condamnation divine? Ou alors méprises-tu les trésors de bonté, de patience et de générosité déployés par Dieu, sans te rendre compte que sa bonté veut t'amener à changer? Par ton entêtement et ton refus de changer, tu te prépares à un châtiment d'autant plus grand pour le jour où se manifesteront la colère et le juste jugement de Dieu. Ce jour-là, il donnera à chacun ce que lui auront valu ses actes. Ceux qui, en pratiquant le bien avec persévérance, cherchent l'approbation de Dieu, l'honneur et l'immortalité, recevront de lui la vie éternelle. Mais à ceux qui, par ambition personnelle, repoussent la vérité et cèdent à l'injustice, Dieu réserve sa colère et sa fureur. Oui, la souffrance et l'angoisse attendent tout homme qui pratique le mal, d'abord le juif et aussi le non-juif. Mais l'approbation de Dieu, l'honneur et la paix seront accordés à celui qui pratique le bien, quel qu'il soit, d'abord le juif et aussi le non-juif, car Dieu ne fait pas de favoritisme. Paul veut-il dire à mes auditeurs qu'il est possible d'accomplir par soi-même le bien et donc d'hériter la vie éternelle? Nous verrons par la suite du texte qu'il n'en est pas ainsi, car, soulignera-t-il sans embâge au chapitre 3, personne n'est en état d'accomplir parfaitement le bien tel que Dieu l'exige. Par ailleurs, Paul montre dans le passage que nous venons de lire que celui qui pense pouvoir condamner les autres en les jugeant tombe lui-même sous la coupe de la même condamnation. Il se trompe lui-même en pensant que l'apparence de religion qu'il affiche le place en deçà d'une condamnation, comme s'il suffisait de ne pas s'adonner aux vices les plus grossiers pour échapper au juste jugement de Dieu. Mais il n'en demeure pas moins que si quelqu'un pouvait atteindre le degré de perfection requis par Dieu, alors, selon le juste jugement divin, il en serait récompensé. Qu'il soit juif, c'est-à-dire ayant connaissance de la loi révélée de Dieu, ou non juif. Dans la section suivante, Paul indiquera les normes par lesquelles le juste jugement de Dieu s'appliquera aux uns et aux autres. Je vous propose donc de rester à l'écoute de notre prochaine émission pour lire ce passage et continuer notre lecture de l'Épître aux Romains.
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0: L'âne et ses maîtres, fable de Jean de La Fontaine.
1: L'âne d'un jardinier se plaignait au destin de ce qu'on le faisait lever devant l'aurore.
0: Les coqs,
1: lui disait-il,
0: ont beau chanter matin, je suis plus matineux encore. Et pourquoi ? Pour porter des herbes au marché, belle nécessité d'interrompre mon somme.
2: Le sort de sa plainte touchée lui donne un autre maître, et l'animal de somme passe du jardinier aux mains d'un corroyeur. La pesanteur des peaux et leur mauvaise odeur eurent bientôt choqué l'impertinente bête.
0: « J'ai regret,
2: disait-il,
0: à mon premier seigneur encore, quand il tournait la tête. J'attrapais, s'il m'en souvient bien, quelques morceaux de choux qui ne me coûtaient rien. » Mais ici, point d'aubaine, ou si j'en ai quelqu'une, c'est de coup.
1: Il obtint changement de fortune, et sur l'état d'un charbonnier, il fut couché, tout le dernier, autre plainte.
2: Quoi donc ?
1: Dit le sort en colère.
2: Ce beau Décis m'occupe autant que son monarque pourrait faire. Croit-il être le seul qui ne soit pas content ? N'ai-je en l'esprit que son affaire ?
1: Le sort avait raison. Tous les gens sont ainsi faits. Notre condition, jamais, ne nous contente. Le pire est toujours la présente. Nous fatiguons le ciel à force de placer. Qu'à chacun, Jupiter accorde sa requête. Nous lui rompons encore la tête. L'âne et ses maîtres. Voici une fable qui, comme beaucoup, trouve son inspiration chez Ésope. L'âne et le jardinier. Elle sera aussi reprise par Phaène. Si La Fontaine change la place des personnages du récit, le sens reste le même que chez ses précurseurs.

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0: moins de 25 ans. Les enjeux sont multiples. Les dents ont un rôle essentiel dans le développement du jeune enfant, chez lequel une mauvaise santé bucco-dentaire est un facteur aggravant, voire déclenchant, de certaines pathologies. La santé orale est un marqueur très fort des inégalités sociales. Chez les enfants de 5 ans, les caries sont 3 fois plus fréquentes dans les foyers les plus modestes que dans les foyers aisés. Les prothèses sont des soins plus coûteux pour la société que les soins dits conservateurs de la dent. Pour atteindre cet objectif ambitieux, différentes actions sont prévues en 2025 et s'articulent en 3 volets. Le premier volet comporte des rendez-vous MT dents annuels. À compter d'avril 2025, les rendez-vous MT dents offerts aux jeunes de 3 à 24 ans seront annuels, au lieu de tous les 3 ans. Les assurés présenteront uniquement la carte vitale et celle de la complémentaire santé. Ces examens de prévention et les soins liés réalisés dans les 6 mois seront cofinancés avec les complémentaires santé sans avance de frais par le patient. Pour les assurés sans complémentaire, ils seront pris en charge intégralement par l'assurance maladie. Les messages de prévention seront renforcés lors de ces examens et les tarifs seront revalorisés pour l'examen de prévention et les soins conservateurs et préventifs dédiés à la jeune génération. De plus, de nouvelles prises en charge concernant les actes préventifs et conservateurs de la dent seront mises en place. Le deuxième volet propose une prévention renforcée dans les écoles. À compter de fin 2025, des actions de prévention bucco-dentaire menées par l'assurance maladie dans les écoles seront renforcées. Parmi les actions prévues, dépistage et sensibilisation seront renforcés dans les zones d'éducation prioritaire et à faible recours aux soins dentaires dans les grandes sections de maternelle, et non plus au CP et auprès d'un plus grand nombre d'enfants. Mise en place de la sensibilisation à la santé orale dès la maternelle pour tous les enfants, par les enseignants de grandes sections, grâce à la mise à disposition de nouvelles ressources pédagogiques. Le troisième volet, les actions vers les jeunes les plus éloignés des soins dentaires. Sachant que 20% des enfants concentrent 80% des besoins de soins bucco-dentaires, l'assurance maladie va mettre en place 3 actions concrètes à compter de fin 2025 pour aller vers les publics fragiles et éloignés des soins dentaires, souvent issus des milieux modestes, voire défavorisés. Ces 3 actions sont collaborer avec les associations et les structures qui travaillent au plus près des plus précaires, cibler les enfants de 5 à 6 ans qui ne sont jamais allés chez le dentiste, faire de la prévention bucco-dentaire renforcée auprès des personnes en situation de handicap.
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1: L'endométriose touche aujourd'hui des millions de femmes en France et pourtant elle reste encore trop souvent mal comprise, voire mal diagnostiquée. Face à ce constat, des solutions innovantes émergent, notamment grâce au numérique. Pour en parler, j'ai le plaisir de recevoir Maya Alexaline. Bonjour.
2: Bonjour.
1: Alors, vous êtes cofondatrice de Livendo, une application conçue pour accompagner les patientes au quotidien. Alors, avant de parler de votre solution, je vous propose qu'on revienne déjà sur qu'est-ce que c'est que l'endométriose exactement.
2: Eh bien, l'endométriose, c'est une maladie chronique, inflammatoire et systémique, qui est caractérisée par des symptômes extrêmement variés, alors des douleurs pendant les règles qu'on connaît, de l'infertilité, mais aussi des douleurs digestives, un impact sur la santé mentale, des douleurs de type sciatique, des douleurs qui surviennent aussi en dehors des règles. Donc vraiment des symptômes extrêmement variés et qui touchent une femme sur 10. Donc environ 190 millions de femmes dans le monde, 2 millions de femmes rien qu'en France.
1: Et alors, comment est née l'idée de faire cette application Livendo ?
2: Eh bien, cette maladie, donc l'endométriose, il y a un fort retard diagnostique. On met 7 à 10 ans pour être diagnostiqué, mais il y a également un retard post-diagnostique. C'est-à-dire qu'une fois qu'on est diagnostiqué, eh bien, il faut faire face au fait qu'il y a zéro traitement curatif. Zéro traitement curatif. Alors, qu'on se rassure, il existe quand même des solutions. Il y a des traitements médicamenteux ou chirurgicaux qui existent. Mais pour une grande majorité de femmes, cela ne suffit pas. Et dans ces cas-là, ce qui est recommandé par les sociétés savantes, c'est de faire appel à des soins de support, des interventions non médicamenteuses, donc de la kiné, des psychologues, de l'activité physique adaptée spécifique de l'endométriose, également des aspects de type sexologie. Mais malheureusement, ces soins de support, ils sont très peu accessibles. Il y a des zones où trouver un kinésithérapeute spécialisé dans l'endométriose, c'est extrêmement difficile, voire impossible. Et c'est pour ça qu'on a développé Livendo, pour justement faciliter l'accès à ces interventions non médicamenteuses.
1: Concrètement, expliquez-nous comment fonctionne votre application, qu'est-ce qu'elle apporte de plus à une patiente qui est atteinte d'endométriose ?
2: Donc Livendo, c'est un dispositif médical numérique, donc on a un vrai produit de santé, on a un marquage CE, on a des obligations en fait qui garantissent un niveau de sécurité et d'efficacité. Et donc ce produit de santé, il consiste en une application qu'on télécharge. Alors quand on la télécharge, on doit rentrer un coupon de prise en charge qui nous permet d'accéder à la thérapie numérique. Et la thérapie numérique, ce sont des programmes de 3 mois qui vont permettre de découvrir 5 piliers d'intervention non médicamenteuse. La connaissance de la maladie, l'alimentation anti-inflammatoire, la nutrition, l'activité physique adaptée et la sexologie. Dans ces programmes de 3 mois, à travers des étapes séquentielles, les patientes elles vont pouvoir découvrir différents outils sur ces piliers. Elles vont pouvoir les essayer et si ça leur convient, les intègrent à leur propre plan d'action. Le but, c'est qu'au bout des 3 mois, les patientes aient trouvé les outils qui les aident, elles les aient intégrés à leur quotidien et elles aient pu améliorer leur qualité de vie et diminuer leurs symptômes.
1: Et alors, cette application existe depuis combien de temps déjà ?
2: Alors, ça fait un peu plus d'un an que la version actuelle existe. Ça fait plusieurs années qu'on a itéré sur cette solution. On a une version web sur laquelle on a pu faire une première démonstration avec des études en vie réelle. Là, aujourd'hui, on a une application qui est donc dispositif médical sur laquelle on a également fait des démonstrations donc de l'impact clinique via des études en vie réelle. Et on a aussi une étude clinique randomisée, contrôlée, multicentrique dans 8 hôpitaux et 34 cabinets de ville sur plus de 400 patientes qui est en cours et qui va se terminer là au cours de l'année, qui permettra de renforcer encore la démonstration de l'impact clinique sur la qualité de vie et sur l'amélioration des symptômes.
1: Et alors concrètement, quels bénéfices vous avez déjà pu constater et qu'est-ce que ça change pour les utilisatrices d'utiliser cette application ?
2: Eh bien, ce que ça change, c'est que ça améliore leur qualité de vie. Alors, on l'a vraiment mesuré via des échelles spécifiques de la qualité de vie dans l'endométriose. Et on a montré donc que, par exemple, sur notre dernière étude, sur 95 patientes atteintes d'endométriose qui ont utilisé la thérapie numérique, que l'on a comparé à plus de 200 femmes qui étaient aussi atteintes d'endométriose, mais qui n'utilisaient pas la thérapie numérique, on a montré une amélioration statistiquement significative de la qualité de vie, une diminution des niveaux de symptômes également, donc une diminution des symptômes douloureux, digestifs ou des symptômes liés à la santé mentale, donc tout ce qui va être anxiété, dépression, fatigue chronique. Et nos études ont montré que après 3 mois d'utilisation, eh bien il y avait 97% des patientes qui avaient l'amélioration soit de leur qualité de vie ou de leurs symptômes, donc un impact positif pour 97% d'entre elles. Donc ça c'est les données au niveau des patientes, et quand on a interrogé les professionnels de santé, on a 96,5% d'entre eux qui trouvaient que l'IF permettait de combler un manque dans l'arsenal thérapeutique actuel de prise en charge de l'endométriose.
1: Et une auditrice qui nous entend là et qui est atteinte d'endométriose et qui voudrait tester votre application, comment ça se passe concrètement ?
2: Alors, aujourd'hui, l'IV endo est pris en charge par les mutuelles ou les employeurs. Donc, voilà, parfois, si vous, votre mutuelle, votre assurance prend en charge l'IV endo, vous pouvez y accéder, ou votre employeur, donc via ces prises en charge spécifiques. Nous, c'est aussi possible dans le cadre de nos études. Donc ça, c'est via des professionnels de santé qui vont vous donner des coupons d'accès. Et sinon, en fait, n'importe qui peut télécharger l'application sur les stores. Alors, vous serez sur une version d'accès qui permet simplement de suivre sa qualité de vie, ses niveaux de symptômes et d'avoir accès à un premier niveau d'information. Mais si vous suivez votre qualité de vie sur justement ce module de questionnaire, si vous la suivez pendant 3 mois, eh bien, en remerciement, on vous donne un accès à la thérapie numérique, puisque ces données, on vous en informe, vous pouvez trouver toutes les informations. Nous, en les réanalysant, ça nous permet justement de faire de la recherche scientifique, de faire des études, de les publier. Et donc, si vous suivez votre qualité de vie pendant 3 mois, eh bien, après le dernier questionnaire, on vous donne accès à la thérapie numérique, comme si vous aviez une prise en charge par votre mutuelle.
1: Et alors pour terminer, quelles sont les prochaines étapes de développement de cette application qui sont en cours ou peut-être prévues ?
2: Eh bien, toujours dans cette optique d'équité d'accès aux soins, donc comme je le disais, il n'y a pas d'accès individuel payant, c'est uniquement des prises en charge mutuelles ou employeurs. Nous avons une volonté, une stratégie d'obtenir le remboursement par la Sécurité sociale en France, mais nous avons également une stratégie de diversification, d'internationalisation, et nous allons nous attaquer à sortir et d'aller au-delà des frontières de la France dans nos pays limitrophes.
1: Merci beaucoup Maya Alexaline, à bientôt, au revoir.
2: Au revoir, merci beaucoup.

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2: Chers auditeurs, bonjour et nous sommes, comme chaque semaine, en présence de Laura. Bonjour Laura.
3: Bonjour.
2: Vous êtes responsable d'une herboristerie, c'est à Annecy. Vous nous partagez chaque semaine une part de vos nombreuses connaissances au niveau des plantes et autres. Là, aujourd'hui, on va parler du cassis. On connaît dans la culture populaire, j'ai moi-même eu une plante de cassis dans mon jardin pendant de longues années. Donc au niveau des fruits, on connaît. Mais ça a un nom plutôt latin qui s'appelle le Ribes nigrum. Et là, pour ceux qui s'y connaissent un peu en homéopathie, connaissent le Ribes nigrum.
3: Oui, tout à fait. En homéopathie, c'est un bon remède. Le cassis, on connaît tous les fruits parce qu'on en a tous goûté les délices quand on était enfant, je pense. Enfin, vous, moi aussi. Hein. Chez ma grand-mère, il y avait un cassissier et un groseillier à côté. Je vous dis pas, il restait plus beaucoup de baies à la fin de l'été. Et effectivement, on aime le cueillir, on aime s'en régaler, on aime en faire des préparations culinaires. Mais c'est aussi une grande, grande plante médicinale. Elle est présente sur un grand territoire, donc en Europe centrale. Ça pousse spontanément ici dans le Dauphiné, mais aussi dans le nord-est de la France et puis en Belgique aussi. Mais ça pousse aussi jusque sur les contreforts de l'Himalaya. Une plante qui est très robuste, elle résiste jusqu'à moins 25 degrés. Et puis, elle aime un peu les terrains ensoleillés, les fonds de vallée, pas trop venteux, mais voilà, ça supporte bien le froid. Ça fait partie des premières plantes du printemps à sortir les bourgeons, donc c'est vraiment un petit arbrisseau résistant.
2: Et forcément, une plante qui a des propriétés en dehors de l'usage culinaire qu'on lui connaît.
3: Elle a énormément de propriétés. On utilise surtout les feuilles et les bourgeons, les extraits de bourgeons, pour tout ce qui est rhumatisme, goutte, arthrose. Même si elle n'était pas connue des Grecs et des Romains, parce que ça pousse pas trop en Méditerranée spontanément, ça a été connu depuis le Moyen-Âge et mentionné par Hildegarde de Bingen dès le XIIe siècle pour ses propriétés-là anti-rhumatismales et pour la goutte. Mais c'est aussi un tonique général. Ça travaille sur la circulation sanguine en protégeant les capillaires, en fait la solidité des vaisseaux. Et puis, on a un très bon effet sur les allergies de printemps, notamment. Et puis ces fruits sont bourrés d'anthocyanes, n'est-ce pas? Ça, c'est un mot qu'on a déjà vu, ce sont des antioxydants. Les fruits de cassis sont considérés comme un super aliment. C'est très juteux, c'est pas trop calorique, c'est pas trop sucré, mais c'est extrêmement riche en fibres et en minéraux. C'est notamment 4 à 5 fois plus riche en vitamine C que l'orange.
2: Ah oui.
3: Voilà, donc c'est très antioxydant, très riche en vitamine C, un excellent aliment.
2: Et puis, il y a aussi quelque chose qu'on appelle la vitamine P.
3: Oui.
2: En quoi est-ce qu'elle est importante, celle-là?
3: C'est un antioxydant, voilà. Donc vraiment, allez-y, si vous avez un cassissier, mangez vos fruits de cassis, consommez aussi les bourgeons, vous pouvez préparer les feuilles en infusion et les bourgeons en extrait.
2: Mais forcément, on n'a pas tous une plante de cassis dans son jardin ou sur son balcon.
3: Mais on devrait.
2: Oui, très bien. Mais sinon, on peut le trouver sous quelles autres formes
3: Oui, on peut très facilement trouver dans les herboristeries les feuilles de cassis pour infusion et puis les extraits de bourgeons. Les extraits de bourgeons, c'est des petites gouttes à prendre au besoin. Alors, soit effectivement pour les allergies au printemps, ou bien l'été pour la circulation, ou bien quand on a mal partout aux articulations, on prend du cassis et ça fonctionne très bien.
2: Allez, une petite recette pour se régaler.
3: Alors, si vous avez un cassissier dans le jardin, vous pouvez récolter les baies et préparer la crème de cassis. Donc, c'est très facile, la crème de cassis. Vous prenez un récipient sec, vous mettez une couche de baies de cassis, une couche de sucre, une couche de baies, une couche de sucre, etc. Vous laissez macérer pendant quelques mois. Quelques mois, oui. Et ensuite, vous filtrez et vous allez obtenir un liquide qui est très sirupeux et vraiment délicieux. C'est la crème de cassis. La crème de cassis, on fabrique bien évidemment le sirop avec, des sorbets, Mais le kir aussi, ça parfume le vin.
2: Voilà, c'est ça. Quand on demande parfois dans un restaurant un kir,
3: oui,
2: ils demandent framboise, cassis, mûre. Oui.
3: Mais la recette originale, c'est le cassis. Le kir, ça vient de monsieur Félix Kir, qui était un notable dijonnais, qui a autorisé en fait les producteurs de liqueurs de cassis à utiliser son nom pour désigner cet apéritif-là avec la liqueur de cassis.
2: Intéressant, merci monsieur Kir. Merci Laura, nous nous retrouvons la semaine prochaine avec une griffe du diable.
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C'est une joie pour moi de vous accueillir et sans plus tarder, nous allons célébrer le nom de Jésus ensemble.

0: Alléluia. Je vous souhaite une très bonne écoute.
1: Bonjour et bienvenue dans cette nouvelle session de 15 minutes de grâce et de vérité. Merci beaucoup, Maëva, pour ces chants merveilleux. Et je remets vous parler sur le chant triomphal. C'est le titre de notre partage d'aujourd'hui. Et qu'est-ce que c'est que le chant triomphal? Et nous allons tourner notre Bible dans la deuxième épître de Paul, chapitre 2, verset 14. Seconde épître de Paul aux Corinthiens, chapitre 2, verset 14. Il nous dit « Grâce soit rendue à Dieu qui nous fait toujours triompher en Christ et qui par nous répand en tout lieu l'odeur de sa connaissance. Nous sommes en effet pour Dieu le parfum de Christ parmi ceux qui sont sauvés et parmi ceux qui périssent, aux uns une odeur de mort qui mène à la mort, aux autres une odeur de vie qui mène à la vie et qui est suffisant pour ces choses. » Donc, voilà le contexte, voilà le passage. En fait, le chant triomphal, ça fait allusion quand il y avait des guerres et qu'un royaume a triomphé, a capturé l'autre roi et a fait prisonnier les rois, les princes, les captifs. Et donc, qu'est-ce qu'ils font pour célébrer, manifester leur victoire? Ils emmènent les rois, les princes et tous ces soldats derrière, captifs, liés. Et donc, eux, ils viennent sur le char, hein, c'est les gagnants, les conquérants. Ils sont devant et les autres suivent comme un cortège. Donc, ça, c'est une pratique qui existait sous l'Ancien Alliance, surtout quand il y avait des guerres. Vous savez, dans l'Ancien Testament, il y a des guerres entre les nations, Israël, les Philistins, les Syriens, ainsi de suite. Vous savez, la guerre, c'était un peu l'actualité, parce que chaque pays voulait conquérir l'autre et voulait prendre le dessus, prendre le contrôle. Donc, c'est manifester leur pouvoir et leur suprématie, etc. Donc, tout cela, c'était dans les naturels. Hein, le peuple d'Israël, l'histoire du peuple d'Israël. Et des fois, les gens se demandaient pourquoi Dieu permet les guerres, pourquoi il y avait des guerres. Vous savez, les guerres, c'était dans un sens nécessaire parce que soit vous vainquez et soit vous êtes vaincu. Donc, on vous attaque, on fait de vous des esclaves, on prend votre pays, on prend tout. Donc, c'est comme un duel, hein? Comme un duel, comme dans le film Western. Hein? Chacun tire et hein, ou tu ne tues pas, tu es mort. Donc, c'est un peu comme ça, l'illustration. Et là, Paul fait allusion et aussi à ce que Jésus a fait à la croix. C'est le triomphe, la victoire de la croix. Et c'est ça qui vient dire que grâce soit rendue à Dieu qui nous fait toujours triompher en Christ. C'est-à-dire maintenant, on a la victoire parce que Jésus, à la croix, il a vaincu. Il a vaincu le diable, il a vaincu le péché, il a vaincu le monde. Et c'est cette victoire-là que les serviteurs de Dieu, les chrétiens, transportaient et emmenaient partout. Et nous savons qu'à la croix, quand Jésus est mort, et la Bible nous dit dans Romains chapitre 12, verset 13, comment Dieu a condamné le péché en envoyant son Fils selon la chair, dans une chair semblable à nous, pour condamner le péché. Donc, à la croix, le péché a été condamné et le péché a été vaincu, parce que Jésus est venu pour vaincre le péché et pour condamner le péché. Parce que le péché est entré dans le monde par la désobéissance d'Adam. Donc, pour que Jésus puisse sauver l'humanité, emmener le salut, il a fallu qu'il vienne clouer et résoudre le problème du péché, régler le problème du péché. La première victoire, c'est la victoire sur le péché.

0: C'est pourquoi nous, les chrétiens, quand on est né de nouveau, on se repent, on accepte Jésus, donc on commence à marcher sur la victoire, dans la victoire, sur le péché. Les tentations, les œuvres du diable, la chair et toutes ces choses-là. Et la deuxième chose, c'est qu'il a vaincu le diable. Et ça, c'est le verset clé qui nous montre cette victoire dans Colossiens chapitre 2, le verset 15, nous dit, c'est Jésus, il a dépouillé les principautés, les pouvoirs, les dominations, les a livrés publiquement en spectacle, en triomphant d'elles par la croix. Donc, c'est cette victoire de Jésus à la croix. Il a triomphé à la croix. C'est ça le char triomphal, c'est la victoire de Jésus sur la croix. Et il a emmené des captifs. Les captifs, c'est qui? C'est le diable, les princes des ténèbres, ses principautés, ses démons, tout. Hein? C'est ça qu'il a livré publiquement en spectacle. Donc devant Dieu, devant les anges, et c'est clair que le diable est un ennemi vaincu. Donc, et la victoire, c'est Christ. Hein? C'est sa victoire sur l'ennemi. Il a dépouillé, il a anéanti la puissance des ténèbres, il a anéanti celui qui a la puissance de la mort. Donc, tout ça, la parole de Dieu nous dit. Mais finalement, et aujourd'hui, en tant que chrétien, nous marchons dans sa victoire. On a la victoire. Vous savez, quand on parle de victoire, je voudrais attirer votre attention que souvent, on pense à la bénédiction matérielle et la prospérité et le succès, ainsi de suite. Mais la vraie victoire, dans le contexte, dans ce passage, nous montre que ce n'est pas ce que nous pouvons avoir matériellement, extérieurement, dans ce monde, ce que nous pouvons acquérir et recevoir comme bénédiction, comme succès, comme réussite. La vraie victoire, c'est la victoire sur le péché, sur les œuvres des ténèbres, sur les œuvres du diable. Il nous dit comment Christ dit dans l'évangile de Jean, chapitre 16, verset 33, il dit, vous aurez des tribulations dans ce monde, mais j'ai vaincu le monde. Jésus, en relâchant avec la croix, a déjà annoncé qu'il va vaincre le monde. Donc le monde a été vaincu. Les choses de ce monde, l'esprit de ce monde, Jésus a vaincu le monde avec tout ce que le monde possède. Quand nous parlons du monde, nous savons. Quand Jean il dit, ce qui existe dans le monde, c'est la convoitise des yeux, de la chair, l'orgueil de la vie. C'est ça qui dit, le monde va passer avec sa convoitise, ce que le monde contient. Et Jésus, il a vaincu le monde. C'est pourquoi là, cette victoire dont parle l'apôtre, là, dans ce passage-là, nous fait comprendre comment aujourd'hui, on répand ce parfum partout. Un bon témoignage, un style de vie, et notre cœur, notre vie, notre amour pour le Seigneur. En contraste avec la vie charnelle, la vie mondaine, qui a une mauvaise odeur. Et c'est l'odeur de la mort. Comme les gens qui ne connaissent pas le Seigneur, ils nous disent, et l'évangile que nous prêchons et notre témoignage fait ressentir à ces gens-là qu'ils sont en train de partir vers la perdition. C'est une odeur de mort. Ils sont confrontés, ils sont exposés, ils réalisent qu'ils sont des pécheurs et que tout cela a pour but de les emmener à Christ, à se repentir, à chercher la grâce de Dieu pour être sauvés. Donc nous les chrétiens, les serviteurs de Dieu, là où nous répandons la bonne odeur de la connaissance de Dieu, le parfum de Christ, afin que les chrétiens, eux, puissent ressentir la vie, l'encouragement et l'aide et le soutien, être attiré vers le Seigneur, pour servir le Seigneur, pour s'accrocher, pour s'attacher, pour reprendre la vie chrétienne au sérieux, pour être édifié. Alors que ceux qui ne connaissent pas le Seigneur, ils vont être confrontés, sachant que le jugement arrive et qu'un jour ils vont rencontrer Dieu, ils doivent rendre compte au Seigneur. Cela les emmène à vraiment s'humilier, à se repentir. Donc il y a deux côtés de ce message et qui nous montre et c'est ce triomphe de Jésus, la victoire de la croix que nous sommes appelés à démontrer, à manifester dans notre conduite, dans notre vie de tous les jours. Et c'est pourquoi quand on lit ce passage, et c'est quand même assez sérieux. Et comment on a besoin de marcher dans cette réalité, dans cette lumière, et de représenter l'Évangile, de représenter le Seigneur, et que cette croix soit vivante dans notre vie, la victoire de la croix, le triomphe de Christ, triomphe sur le diable, triomphe sur le péché, sur les choses de ce monde. Et comment? C'est cette qualité de vie-là qui plaît au Seigneur. Hein? Et il dit, nous ne sommes pas comme plusieurs qui falsifient la parole de Dieu. Hein? C'est avec sincérité de la parole de Dieu devant Dieu en Christ que nous parlons. Donc, les apôtres, les chrétiens, ces serviteurs de Dieu avaient la crainte de Dieu. Il y avait une sincérité, ils étaient vrais, hein? Ils parlaient devant le Seigneur, dans la crainte du Seigneur. Et leur service, leur ministère et leur vie chrétienne, c'était un témoignage puissant. Et c'était comme un parfum là où ils allaient, la bonne odeur de la connaissance de Dieu. Et là où ils partaient et ils transmettaient quelque chose dans l'esprit. Quand vous rencontrez un chrétien qui marche dans cette victoire, dans cette réalité, vous côtoyez un tel chrétien, ben vous ressentez qu'il y a la vie, il y a un parfum, il y a un témoignage, et que ce chrétien-là, ben, il est vivant pour le Seigneur. Il n'est pas seulement un chrétien de nom, un chrétien qui va à l'église, qui se dit chrétien, mais il y a des choses qui émanent de lui, il y a la vie, il y a un témoignage, il y a un message dans son cœur, il y a une parole de vie. Il y a un message pour amener les hommes et les femmes à la repentance et même pour encourager les chrétiens, hein, partout, édifier, encourager l'Église. C'est pourquoi, en quelques mots, ce que, hein, on appelle le char triomphal et la victoire de Jésus, et Dieu nous a appelés à marcher dans sa victoire, à manifester sa victoire, hein, et à vivre dans la liberté. Hein. Et bien sûr, certainement, pour avoir la victoire, il y aura des combats, il y aura des ennemis, il y aura des situations, mais la victoire de Jésus est notre victoire. On est condamné à la victoire, on est appelé à marcher dans la victoire, du meilleur ou du nôtre. Hein? C'est ça le plan de Dieu pour nous, c'est ça la volonté de Dieu pour nous. Voilà, mes frères et sœurs, merci d'avoir été à l'écoute. Je vous donne rendez-vous pour une prochaine session. Merci beaucoup.
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0: Seigneur, nous avons besoin de ton esprit encore ce soir. Nous avons besoin de le rencontrer, besoin d'être en communion avec ton esprit. Merci parce que tu as fait de nous le temple de ton Saint-Esprit. Nous t'adorons en esprit, en vérité ce soir. Nous voulons être des vrais adorateurs, ceux que tu demandes, Père.
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1: Bonjour, nous sommes le 1er juin, journée mondiale des parents proclamée par les Nations Unies en signe de reconnaissance pour l'engagement des parents envers leurs enfants. Le 1er juin est aussi la journée mondiale du lait, journée initiée par l'ONU. Son but est de favoriser une prise de conscience des bienfaits de cet or blanc qu'est le lait. L'objectivité nous oblige tout de même à reconnaître que cette journée est très peu médiatisée, sauf par les organisations professionnelles laitières. Au Canada, la journée mondiale du lait est même présentée de façon amusante pour faire prendre conscience aux élèves de l'importance de consommer du lait dans le cadre d'une alimentation saine et équilibrée. Intéressant dans un pays où le cola est roi et la malbouffe généralement présente dans tous les fast-foods. Les plus anciens se souviennent également sûrement qu'en France, le président du Conseil, Pierre Mendès France, en faisait déjà distribuer aux enfants. Il s'agissait à l'époque d'une action de santé publique. L'ère de la communication n'était pas encore tout à fait née. 1855, première publication des Fleurs du Mal de Charles Baudelaire. Le 1er janvier 1885, les Français communient autour de la dépouille de Victor Hugo, mort 10 jours plus tôt. 1 million de personnes suivent le corbillard des pauvres, dans lequel il a demandé à être conduit. Le Panthéon est rouvert à cette occasion et devient le mausolée des gloires nationales. C'est la première fois dans l'histoire de l'humanité qu'un poète reçoit de pareils hommages. 1er juin 1898, ouverture à Paris du premier palace, le Ritz. 1937, naissance de Henri Tissot, acteur et humoriste français. Il nous a quittés en 2011. Les plus anciens se rappelleront ses imitations du général de Gaulle. 1956, naissance de Patrick Besson, écrivain français. 1967, première publication de l'album Sgt Pepper's Lonely Hearts Club Band des Beatles en Grande-Bretagne. 1987, lancement de la radio France Info. 1988, naissance de Christine and the Queen. De son nom de scène, c'est Christine and the Queen, mais elle s'appelle en vérité Héloïse Létissier, chanteuse et pianiste française et même danseuse. 1991, décès de David Ruffin. Il faudrait peut-être que je dise David Ruffin, chanteur américain d'un groupe The Temptations. Il était né le 18 janvier 1941. Il était un chanteur de soul. Le jeune David Ruffin voyage avec son père, les frères Quincy et Jimmy, ainsi que sa sœur Rita May, à travers les États-Unis pour chanter dans une chorale de gospel en première partie de Mahalia Jackson. Il chante aussi, entre autres, dans la chorale de l'église méthodiste de Mount Salem. Il quitte le domicile familial en 1955, alors âgé de 14 ans, avec pour objectif de continuer son ministère à Memphis. Et puis, il est surtout le chanteur principal du groupe The Temptations de 64 à 68 pendant la période dite Classic Five du groupe. Parmi ses interprétations de chansons du groupe, on peut citer My Girl ou encore Ain't Too Proud to Beg. Il quitte le groupe en 69 pour mener une carrière solo pendant laquelle il sortira une dizaine d'album. Sa voix de baryton lui vaut d'être classé en 2008 parmi les 100 meilleurs chanteurs de tous les temps par le magazine Rolling Stone. Il entre en 89 au Rock and Roll Hall of Fame. David Ruffin, Heaven Help Us All, c'est un enregistrement de 1971.

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2: Bonjour à toutes et à tous et bienvenue à Jazz aux éclats. Avec moi aujourd'hui, Jean-Noël, bonjour.
3: Bonjour Alain.
2: Eh bien, on va avoir pas mal de nouveautés ou de parutions plutôt récentes au programme. On va commencer tout de suite par un trompettiste, un beau trompettiste, c'est Alex Sipiagine. Alex Sipiagine, comme son nom l'indique, il est un petit peu russe.
3: Ah bah oui, oui.
2: Ouais. Il est né à Moscou en 1967, mais il vit aux États-Unis depuis 1990, donc...

0: à la contrebasse, Donald Edwards à la batterie. Donc il n'y a pas beaucoup d'Italiens là-dedans. Hein.
1: Mais ça fait rien, il a été accueilli quand même.
0: Et il nous donne une belle version d'un thème composé par Billy Strayhorn avait composé pour Duke Ellington en 1960, Upper Manhattan Medical Group.

0: le trompettiste Alexis Piagine.
1: Est-ce que je me trompe si je dis que c'est dans l'air du temps ?
0: Dans l'air du temps, certes, oui. Bon, c'est plutôt bien fait, hein.
1: Ah oui, oui, oui, tout à fait.
0: Eh ben, on va rester dans l'air du temps. D'accord. On quitte ce russe en Italie avec des musiciens britanniques d'ailleurs pour se rendre en Norvège.
1: Ah ben, on va écouter
0: le saxophoniste Marius Neset. Marius Neset, il est norvégien, il est né en 1985. Il joue un jazz recherché, raffiné, mais qui manque pas d'énergie. Il se situe souvent à la frontière entre le jazz et la musique classique. On sent bien qu'il la connaît. Il est enregistré ici, c'était en 2022 en Norvège, avec un grand orchestre que nous ne connaissions pas, le Bergen Big Band, l'orchestre de la ville de Bergen. On connaissait le Trondheim Big Band, qui était un magnifique orchestre. Ben, le Bergen Big Band, c'est pas mal non plus, on va l'entendre. Marius Neset, Time to Reflect, c'est dans un album qui s'appelle Time to Live.

0: Marius Nesset au saxophone soprano qu'on entendait seulement dans la deuxième partie du morceau.
1: On voyage avec lui.
0: Oui, hein, mais avec un petit
1: un air de Begin.
0: Un petit air de Begin à la fois qui nous vient de Norvège.
1: Oui, c'est bien, c'est bien.
0: Donc c'est un très bel album, un très bel orchestre. Allez, on continue. Bah tiens, on va repartir en Italie. En Italie, avec un pianiste qu'on connaît bien, c'est Enrico Pieranunzi, qui est né à Rome en 1949. Il nous donne un disque consacré, enfin pas consacré, en hommage, évoquant le pianiste Bill Evans. Bon, c'est pas très original. Beaucoup de pianistes ont rendu hommage à Bill Evans, mais c'est quand même une assez belle réussite. Enrico Pieranunzi, il est en compagnie d'un autre musicien italien qu'on connaît peut-être un petit peu moins ici, c'est Bebo Ferra, qui est un guitariste sarde et probablement un des guitaristes italiens actuels les plus intéressants. Voilà un très beau disque plein de swing, de délicatesse, de simplicité aussi, un duo piano-guitare. Et c'est pas, enfin il y a un contrebassiste, pardon, un contrebassiste, c'est Diego Humbert qu'on connaît bien aussi, mais on entend surtout piano et guitare. Enrico Pieranunzi, Bebo Ferra, une composition du pianiste Pacing Shadows.

0: Enrico Piranosi et Bebo Ferra.
1: Oui, c'est un dialogue apaisé.
0: C'est
1: effectivement très doux.
0: Très sensible, très bon. C'est une composition de Piranosi, mais l'esprit de Bill Evans, c'est pas loin.
1: D'accord.
0: Oui. Alors, si vous écoutez régulièrement Jazz aux éclats, vous savez que depuis le début du mois de mai, on célèbre le centième anniversaire de la naissance de Miles Davis, le 26 mai, qui était né le 26 mai 1926.
1: Mmh,
0: alors, on peut pas résister à écouter dans l'immense production, l'immense variété de la production de Miles Davis, de le réécouter. Allez, on écoute Miles Davis enregistré en 1952, un traditionnel Dear Old Stockholm. Il est accompagné du tromboniste Gigi Johnson, Jackie McLean au saxophone alto, le pianiste Gil Coggins, Oscar Pettiford à la contrebasse, Kenny Clarke à la batterie, Miles Davis.

0: Miles Davis en 1952.
1: Oui, j'ai une question. Est-ce que par rapport aux autres musiciens, il était, comme il a été à la fin de sa carrière, toujours aussi, enfin, déjà exigeant par rapport à leur...
0: Je pense qu'il était surtout à cette époque-là exigeant par rapport à lui-même.
1: Oui, d'accord. Hein. Oui.
0: Bon, c'était le petit jeune de l'équipe.
1: Oui, hein, bon, d'accord.
0: En 1952, il avait 26 ans. Il fallait qu'il fasse ses preuves.
1: Hein. Oui, d'accord.
0: Bon, il a commencé avec Charlie Parker.
1: Oui,
0: on l'a écouté il y a deux semaines. Mais ça vaut vraiment la peine de réécouter les anciens enregistrements de Miles Davis.
1: Mais c'est ce que j'étais en train de penser. C'est toujours intéressant de revisiter le début d'un grand musicien.
0: Alors, en 1999, la chanteuse Cassandra Wilson, justement, revisitait Miles Davis. Elle consacrait un disque entier à la musique de Miles Davis, un disque qui s'appelle Traveling Miles. Et bon, tu connais Toutou.
1: Oui.
0: Toutou.
1: Oui.
0: Alors, elle a mis des paroles sur le Toutou, la composition de Marcus Miller. La composition de Marcus Miller, Toutou. Et voici le Resurrection Blues de Cassandra Wilson. C'est Toutou.

0: Magnifique interprétation de Toutou par Cassandra Wilson.
1: Quelle autorité dans sa voix, et elle est très très bien servie par l'enregistrement.
0: Ah oui,
1: aussi.
0: Oui, c'est très très bien enregistré, oui. Très très bel album. Eh bien, retour à Miles Davis, ou encore Miles Davis, si on préfère. Tiens, bon, on va l'écouter enregistré en 1986, donc là, il avait 60 ans, au Festival de Montreux, une composition, encore une composition de Marcus Miller, Portia, il est en compagnie de Dave Sanborn au saxophone alto, Bob Berg au ténor, John Scofield à la guitare, Miles Davis.

0: Miles Davis en 1986 à Montreux.
1: Mais qui est-ce qui travaillerait sur l'art de l'ellipse de Miles Davis? Hein, ça serait peut-être intéressant.
0: Ah, bah oui, il y a déjà pas mal de choses qui ont été écrites sur Miles Davis, mais on pourrait effectivement un beau Miles Davis. Allez, bah tiens, on va repartir en Angleterre.
1: Allons-y.
0: En Angleterre avec un batteur, Gary Husband. Gary Husband, batteur qui a commencé dans le rock, mais qui est probablement un des meilleurs batteurs britanniques. Il joue aussi d'ailleurs de différents claviers. Il vient de sortir un double album dont les enregistrements s'échelonnent de 1979 à 2021, donc qui retrace un peu toute sa carrière, dans lequel il dialogue avec différents musiciens, comme par exemple le trompettiste Randy Brecker. Et bien le voici dans un thème d'Ornette Coleman, The Disgrace, et enregistré, là il est en compagnie du saxophoniste alto Ray Warley.

0: Gary Husband, un batteur énergique. Hein.
1: Oui, tu disais qu'il y a en Angleterre, il y a une
0: scène jazz.
1: Oui, une scène jazz
0: très très vivante.
1: Très vivante, c'est ça, oui.
0: Je vois dans les revues que je peux consulter beaucoup de parutions nouvelles de musiciens souvent jeunes d'ailleurs. Mmh. C'est vraiment très très intéressant. Allez, ça fait pas de mal d'écouter un peu des classiques de temps en temps, hein.
1: D'accord.
0: Duke Ellington, ça va?
1: Ah oh oui, tout à
0: Allez,
1: fait. Oui.
0: Duke Ellington en 1960, une de ses compositions mainstream. On va entendre une introduction au piano par le maître, et puis Ray Nance à la trompette, Johnny Hodges au saxophone alto dans l'ordre, ensuite Jimmy Hamilton à la clarinette, Booty Wood au trombone, Paul Gonsalves au saxophone ténor et Lawrence Brown au trombone. Mainstream.

0: Duke Ellington.
1: Ah, c'est toujours
0: que dire de plus, hein.
1: Oui.
0: C'est toujours, on est toujours au sommet, hein.
1: Ah oui.
0: Allez, bah, tiens, pour terminer, on va retourner en Grande-Bretagne avec une jeune saxophoniste. Elle a 22 ans. Emma Ravix. Et c'est déjà son 4e disque qui vient de sortir. Elle joue du ténor et du soprano. Elle est enregistrée ici en 2024 à Londres. Une de ses compositions, Marshmallow 3.

0: Eh bien, c'est avec ce très très bel enregistrement de la saxophoniste Emma Ravix que nous allons devoir nous quitter. Il va falloir rendre l'antenne. Emma Ravix, il faudra que je vous en reparle parce que c'est vraiment une saxophoniste, une jeune musicienne vraiment... Qu'il faut absolument l'écouter.
1: Elle est dynamique.
0: Elle est dynamique, elle a un beau son un peu bouillonnant comme ça. Mmh. C'est vraiment très très bien. On la réécoutera. Eh bien, on se retrouvera vendredi prochain, bien sûr. Oui. Jean-Noël, au revoir.
1: Au revoir, Alain.
0: Merci à Jean-Luc à la technique. Très très belle semaine à toutes et à tous. Au revoir.

Bienvenue à tous dans votre flash d'information. En ce lundi, on commence celui-ci à l'international avec la tension qui monte encore au Liban puisque la France a demandé une réunion d'urgence du Conseil de sécurité de l'ONU après la prise par l'armée israélienne de la forteresse de Beaufort, un site stratégique situé dans le sud du pays. Le ministre français des Affaires étrangères, Jean-Noël Barrot, estime que cette avancée constitue une escalade préoccupante. De son côté, le Premier ministre israélien, Benjamin Netanyahou, a qualifié cette opération de tournant décisif dans l'offensive menée contre le Hezbollah. Parallèlement, une frappe israélienne près d'un hôpital de tir a fait 13 blessés parmi le personnel soignant. Selon les autorités libanaises, cette progression militaire intervient alors que les discussions sont encore en cours entre les États-Unis et l'Iran pour tenter de mettre fin au conflit. Selon Paris, la poursuite des combats au Liban risque de compromettre ces négociations diplomatiques. Depuis le début de la guerre, le 2 mars dernier, les autorités libanaises font état de plus de 3300 morts et de plus d'un million de personnes déplacées. On va poursuivre maintenant sur notre territoire. On va parler à la base d'une bonne nouvelle avec la victoire du Paris Saint-Germain en finale de la Ligue des Champions samedi soir, qui a donné lieu à d'importantes célébrations partout en France, mais aussi à de nombreux débordements. Selon le ministre de l'Intérieur, 780 personnes ont été interpellées et 219 personnes ont été blessées, et dont 8 grièvement, un jeune homme de

qui est perpétré par un certain type de population. Allez, pour se remettre un peu de baume au cœur, parlons d'une autre célébration qui, elle, n'a pas eu de débordement. C'est ce dimanche qu'elle a lieu avec les mamans qui ont été à l'honneur à l'occasion de la fête des mères. Cette célébration ne se déroule pas partout à la même date d'ailleurs. En Espagne, au Portugal ou en Hongrie, elle a eu lieu début mai, tandis qu'au Royaume-Uni, en Irlande, elle est célébrée dès le mois de mars. Les traditions varient également d'un pays à l'autre. En Norvège et en Allemagne, les enfants servent le petit déjeuner au lit à leur maman, un petit peu comme en France. Et parfois prennent en charge le repas de la journée en invitant au restaurant notamment. En Espagne, en Italie, les familles se retrouvent autour de repas festifs, certes, et au Brésil, les mères sont honorées avec des chansons grâce à des sérénades spécialement interprétées pour elles. Malgré quelques petites différences, une chose voilà, reste universelle partout dans le monde, cette journée est l'occasion de remercier toutes les mamans qui ont tant donné. Allez, on va poursuivre, on va parler maintenant d'une aide. Et oui, celle de l'aide aux grands rouleurs. Le dispositif d'aide destiné aux grands rouleurs rencontre un vif succès, puisque depuis son ouverture le 27 mai, près de 440 000 Français ont déjà déposé une demande. Cette aide de 100 euros destinée aux travailleurs modestes qui utilisent beaucoup leur véhicule sera versée dès le mois de juin aux bénéficiaires éligibles, soit environ 10 jours après leur demande. Le gouvernement espère soutenir jusqu'à 3 millions de personnes grâce à ce dispositif mis en place pour faire face à la flambée des prix du carburant liée à la crise au Moyen-Orient. L'ensemble des aides annoncées par l'État représente un effort financier estimé à 1,2 milliard d'euros jusqu'à la fin de l'été. Poursuivons ce flash et parlons maintenant d'heureux événements que certains peuvent vivre, notamment cette année à partir du 1er juillet. Puisque, à partir de cette date, les jeunes parents pourront bénéficier d'un nouveau congé de naissance rémunéré. Créé dans le cadre du budget de la sécurité sociale, ce dispositif offrira à chaque parent un ou deux mois supplémentaires auprès de son enfant en complément des congés maternité et paternité déjà existants. Ce congé concernera les parents d'enfants nés ou adoptés à partir du 1er janvier 2026. Il sera accessible aux salariés, fonctionnaires, indépendants, agriculteurs et autres régimes spécifiques. L'indemnisation sera de l'ordre de 70% du salaire net le premier mois, puis 60% le second, dans la limite du plafond de la sécurité sociale. Le gouvernement présente cette mesure comme un moyen de favoriser l'équilibre entre vie familiale et professionnelle, tout en renforçant l'égalité entre les parents et le développement de l'enfant durant ses premiers mois. Et je vous propose maintenant de clôturer ce flash d'information en parlant d'une info concernant notre région avec la fameuse braderie du printemps qui fait son retour à Rouen du 3 au 6 juin. Près de 150 commerçants proposeront donc leurs invendus et fins de série à prix réduit de 10h à 19h durant cette période. Les stands seront répartis dans le centre-ville rive droite ainsi que dans le quartier Saint-Clément rive gauche. Les centres commerciaux participeront également à l'opération. Le samedi 6 juin, plusieurs animations sont prévues, un spectacle d'agogo percussion, place de la cathédrale de 14h à 15h30, ainsi qu'un bal guinguette et une grande tablée dans le quartier Martinville en soirée. 4 jours donc de bonnes affaires et d'animation pour les habitants et visiteurs rouennais. C'est la fin pour ce flash d'information et nous vous souhaitons de passer un très bon moment avec la suite de vos programmes sur Radio La Sentinelle.

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1: Aujourd'hui, le temps des réponses. Michel Lutringer, bonjour.
2: Bonjour.
1: Le temps des réponses, c'est ce que vous avez évoqué dans le texte que vous proposez aux auditeurs pour avancer en suivant ce cheminement de Jonas, parce qu'il est vrai qu'il arrive un temps où il faut non seulement se poser des questions, mais trouver des réponses. Et le texte de Jonas nous y aide.
2: Oui, le texte de Jonas nous y aide parce que Dieu va donner sa réponse à Jonas, en tout cas lui poser une question pour l'inviter à répondre.
1: Ouais. Mmh. Je vais peut-être vous laisser lire dans le texte biblique exactement ce qu'il y est dit.
2: Donc nous sommes au chapitre 4 de Jonas. Mais le lendemain, au lever du jour, Dieu envoya un ver s'attaquer à la plante et elle sécha. Puis quand le soleil parut, Dieu fit souffler de l'est un vent brûlant. Le soleil tapa sur la tête de Jonas qui faillit s'évanouir. Il souhaita la mort en disant « Je préfère la mort à la vie ». Dieu lui demanda « As-tu raison d'être en colère au sujet de cette plante ?» Jonas répondit « Oui, j'ai de bonnes raisons d'être en colère au point de désirer la mort. » Alors le Seigneur reprit « Écoute, cette plante ne t'a donné aucun travail. Ce n'est pas toi qui l'as fait pousser. Elle a grandi en une nuit et a disparu la nuit suivante. Pourtant, tu en as pitié. Et tu voudrais que moi, je n'ai pas pitié de Ninive, la grande ville, où il y a plus de 120 000 êtres humains qui ignorent ce qui est bon pour eux, ainsi qu'un grand nombre d'animaux. »
1: Donc on retrouve cette proximité du Dieu qui se veut non seulement proche de l'homme, mais aussi qui a un élan vers les animaux, qui ne veut pas détruire d'êtres vivants de façon inconsidérée et injuste.
2: Non, tout à fait. Dieu a créé, il se présente l'homme le créateur, et il aime cette création dans son ensemble.
1: Et il a ce besoin d'être cohérent.
2: D'être cohérent et d'être, j'ai presque envie de dire, d'être humain. Pourtant, c'est une drôle de régression.
1: Donc Jonas, lui, on peut le dire, il s'énerve, il est de mauvaise humeur et il le dit bien, il insiste dans le texte biblique que vous venez de lire. Et j'ai dit oui, effectivement, raison de me mettre en colère.
2: Ouais.
1: Et nous aussi, parfois, on bougonne et on se dit non, j'ai toutes les raisons de me mettre en colère et Dieu ne comprend rien, mes amis ne comprennent rien et je suis tout seul et je m'envoie de toutes sortes. Alors, de quelle manière ces réponses que Dieu donne peuvent nous aider, nous, à vivre nos propres questionnements?
2: C'est vrai que ce qui est frappant dans le texte, peut-être avant de répondre à cette notion de questionnement, c'est ça va avec... Jonas avait toutes ces questions, et c'est dans une expérience presque insignifiante, une plante qui fane, que Dieu va saisir l'occasion de le faire réfléchir. Et je crois que là, on voit un message profond qui est omniprésent dans la Bible, qui est de dire c'est dans les expériences du quotidien que Dieu cherche à nous faire goûter à la vie, à nous faire découvrir des choses, et parfois... tirer des leçons aussi de ce qui se passe. Encore une fois, cette sensibilité à rester branché, à rester en observation sur ce que nous vivons pour en comprendre le sens.
1: En comprendre le sens et éventuellement changer de cap.
2: Et éventuellement changer de cap. Et constamment peut-être réajuster.
1: Alors constamment réajuster, mais ce changement de cap, j'ai envie de dire qu'il ne se fait pas comme ça à la légère et par à-coup. Tous ceux qui ont fait du bateau savent que si tout d'un coup ils décident d'aller d'un côté, puis finalement non, c'est plutôt de l'autre, on n'avance pas beaucoup.
2: On n'avance pas beaucoup et puis c'est vrai que le monde de la voile, par exemple, nécessite parfois de faire un grand détour pour pouvoir atteindre le point donné. Et là, c'est la loi de l'arithmétique qui n'est pas respectée. Oui, c'est vrai, la distance la plus courte entre deux points, c'est la ligne droite. Mais en voile, ce n'est pas vrai. Et dans la vie, c'est rarement le cas. Rarement le cas.
1: Dans le texte que vous proposez aux auditeurs, Michel Lutringer, vous avez tenté d'imaginer ce que dit Dieu dans son fort intérieur, de façon peut-être plus personnelle. C'est là aussi un exercice difficile, parce que qui peut s'exprimer à la place de Dieu? Mais je pense que dans cette manière, vous essayez de le rendre justement très... Oui, j'avais envie de dire aussi de nouveau très humain, enfin très proche de nous et très compréhensif.
2: Très proche. Bon, c'est vrai qu'écrire ces lignes, c'était un sentiment assez bizarre parce qu'on ne peut pas se mettre dans la peau de Dieu, ça c'est certain, et pas dans sa tête. Mais l'idée, c'est bien celle-ci. C'est effectivement d'abord de présenter un Dieu qui répond bien sur le domaine de nos questions, un Dieu qui est prêt à entendre nos questions. Je crois que c'est ça finalement qui est essentiel. Après, la réponse qu'il apporte, puisque nos vies sont différentes, sa réponse a autant d'aspects que peuvent avoir nos vies. Et c'est là où ce chapitre a toutes ses limites.
1: Et c'est là où chacun redevient un individu à part entière et doit s'approcher personnellement de ce Dieu.
2: Oui. Oui, et c'est pour ça, à mon sens, que le livre de Jonas se termine sur un point d'interrogation, sans donner la réponse de Jonas. Je crois que quelque part, c'est une ouverture pour nous. Cette question, Dieu nous la pose à nous. Il nous présente son humanité dans ce chapitre, du moins sa proximité à l'humanité. Il nous présente son caractère de relation, sa sensibilité, son amour, son désir de préserver la vie. Et puis, il nous laisse un point d'interrogation. Et toi, que vas-tu faire de cette image de moi que je te montre ? Et là, à chacun de prendre la barre et de donner le cap qui nous semble nécessaire.
1: Parce que finalement, dans l'expérience de Jonas, il y a quantité de choses qui se passent et qui nous ramènent à notre propre vie, que ce soit des épreuves qu'on traverse, que ce soit des réactions qu'on ait face à des événements. À chaque fois, on peut se dire, et moi, qu'est-ce que j'ai fait dans ce cas-là ? Ou qu'est-ce que je ferai ? Où est-ce que j'ai tenu la barre et où est-ce que j'ai lâché les rames et où j'ai tout lâché. Donc je pense que ça c'est important non seulement de lire ce récit de Jonas, de voir comment il réagit, d'autant plus que comme vous dites ça reste avec un point d'interrogation, mais de l'approprier en quelque sorte.
2: Oui, et puis de le lire et le relire et le réfléchir parce que ces quelques pages que j'ai voulu proposer, à mon avis, c'est qu'un point de départ. Parce que toute personne, en lisant le livre de Jonas et en essayant de s'y projeter, va forcément y retrouver la meilleure réflexion parce que ce sera la sienne et donc ce sera quelque part une image de soi qui va nous parler. Peut-être sera-ce aussi l'occasion pour Dieu de nous parler.
1: Mmh. Alors, vous parlez d'un cinquième chapitre à la fin de votre texte. Est-ce qu'il y a un cinquième chapitre à Jonas ?
2: Il n'y a pas de cinquième chapitre. C'est le livre qui se finit en queue de poisson, comme on aime parfois le dire avec un petit clin d'œil, parce qu'une question a été posée et nous n'avons pas la réponse de Jonas.
1: Et alors, que voyez-vous au travers de ce cinquième chapitre ?
2: Je pense que c'est là que nous devons prendre la plume. La plume, pas forcément sur papier, mais la plume dans notre vie. Pour moi, ce cinquième chapitre, c'est Dieu qui attend notre réponse, qui attend de voir ce que l'on va faire de toutes ces réponses, toutes ces questions qui se posent dans tout ce livre. Et je vois vraiment une opportunité à se dire, bon, finalement, la réponse de Jonas, elle m'importe peu. Je vais être très égoïste, elle m'importe peu. Ce qui est essentiel, c'est ma réponse. Et le cinquième chapitre, c'est le mien. À moi d'y donner un titre, à moi de remplir le contenu, ce sera le reste de ma vie, dès l'instant où j'aurai pris un cap.
1: Avec ce livre, en l'étudiant avec vous, Michel Lutringer, j'ai un petit peu l'impression de, non pas d'équation d'algèbre, mais en tout cas quelque chose d'assez complexe et assez touffu, où on a quantité d'éléments, on les a là sur la table, à nous de trier, à nous de mettre ensemble, à nous de faire nos calculs, de nous y retrouver. On a l'impression que dans ce livre, Dieu veut nous donner les moyens de réfléchir, les moyens d'apporter nos réponses, les moyens aussi de changer de cap si nécessaire, de nous poser les bonnes questions.
2: Oui, c'est peut-être là encore où s'exprime la bonté de Dieu et son caractère de vouloir laisser l'homme libre, mais toujours en accompagnant. Et je crois qu'effectivement, tout est là. Tout est là, un peu comme un puzzle. Il s'agit maintenant de mettre pour chacun les pièces au bon endroit. Mais il a tout donné.
1: En tout cas, on y découvre un Dieu qui est tellement proche et qui est tellement attentif. Je crois que c'est vraiment une richesse pour nous aujourd'hui.
2: Si c'est la seule chose que nous pouvons retenir de ce livre, on aura déjà tout gagné, de se dire Dieu, c'est un Dieu de relation personnelle, c'est donc mon Dieu.
1: Merci beaucoup, Michel Lutringer, de nous avoir accompagnés dans cette réflexion si riche. Je vous rappelle, amis auditeurs, que le texte est à votre disposition si vous voulez poursuivre cette réflexion, la partager avec des proches et je vous dis à très bientôt.

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Ce jour de Pâques, nous voulons évoquer la mort et la résurrection de Jésus-Christ, événements qui n'auraient été que des faits divers et se seraient depuis longtemps perdus dans la nuit des temps si les chrétiens des premiers siècles, puis les multitudes qui suivirent, n'avaient reconnu là le dénouement du drame humain, la promesse et la garantie d'une après-vie par la résurrection. Revivons donc ce tournant de l'histoire par les seuls textes historiques de l'époque, ceux de l'Évangile.

0: Jésus arriva avec ses disciples à un endroit appelé Gethsémané et leur dit
1: « Asseyez-vous ici, pendant que je vais là-bas pour prier. »
0: Puis il emmena avec lui Pierre et les deux fils de Zébédée. Il leur dit alors
1: « Mon cœur est plein d'une tristesse de mort. Restez ici et veillez avec moi. »
0: Il alla un peu plus loin, se jeta le visage contre terre et pria en ces mots
1: « Mon Père, si c'est possible, éloigne de moi cette coupe de douleur. Toutefois, non pas comme je veux, mais comme tu veux. »
0: Alors un ange du ciel lui apparut pour le fortifier. Saisi d'angoisse, Jésus priait encore avec plus d'ardeur. Sa sueur devint comme des gouttes de sang qui tombaient à terre. Après avoir prié, il se leva, revint vers les disciples et les trouva endormis de tristesse. Il leur dit
1: « Pourquoi dormez-vous ? Levez-vous et priez, afin que vous ne tombiez pas dans la tentation. L'esprit de l'homme est plein de bonne volonté, mais son corps est faible. Voyez, l'heure est arrivée, le Fils de l'homme va être livré entre les mains des hommes pécheurs. Levez-vous, allons. Voyez, l'homme qui me trahit est ici. »

0: Judas se rendit donc au jardin, emmenant avec lui une troupe de soldats et de gardes fournis par les chefs des prêtres et le parti des pharisiens. Ils étaient armés et portaient des lanternes et des flambeaux. Jésus, qui savait tout ce qui devait lui arriver, s'avança vers eux et leur demanda :
1: « Qui cherchez-vous ? »
0: Ils lui répondirent :
2: « Jésus de Nazareth. »
0: Jésus leur dit :
1: « C'est moi. »
0: Ils reculèrent et tombèrent à terre.
1: « Si donc c'est moi que vous cherchez, laissez partir ces autres hommes. »
0: C'est ainsi que devait se réaliser la parole qu'il avait dite.
1: « Je n'ai perdu aucun de ceux que toi, Père, tu m'as donné. »
0: Simon-Pierre avait une épée. Il la tira, frappa le serviteur du grand prêtre et lui coupa l'oreille droite. Ce serviteur s'appelait Malchus. Mais Jésus dit à Pierre,
1: « Remets ton épée dans ton fourreau. Penses-tu que je ne boirai pas la coupe de douleur que le Père m'a donnée ?»
3: Ceux qui avaient arrêté Jésus l'emmenèrent chez Caïphe, le grand prêtre, où les maîtres de la loi et les anciens étaient assemblés. Le grand prêtre interrogea alors Jésus sur ses disciples et sur l'enseignement qu'il donnait. Jésus lui répondit :
1: « J'ai parlé en public à tout le monde. J'ai toujours enseigné dans les synagogues et dans le temple, où se rassemblent tous les Juifs. Je n'ai rien dit en cachette. Pourquoi m'interroges-tu ? Demande à ceux qui m'ont entendu ce que je leur ai dit. Ils savent bien, eux, de quoi je leur ai parlé. »
3: Au moment où Jésus prononçait ces paroles, un des gardes qui se trouvait à côté de lui lui donna une gifle en disant :
2: « Est-ce ainsi que tu réponds au grand prêtre ? »
1: « Si j'ai mal parlé, montre-moi en quoi j'ai dit du mal. Mais si j'ai bien parlé, pourquoi me frappes-tu ? »
3: Quand il fit jour, le grand prêtre lui dit :
2: « Au nom du Dieu vivant, je te demande de nous répondre sous serment, es-tu le Messie, le Fils de Dieu ? »
1: C'est toi qu'il dit. Mais je vous le déclare, dès maintenant vous verrez le Fils de l'homme assis à la droite du Dieu puissant, vous le verrez aussi venir sur les nuées du ciel.
3: Alors le grand prêtre déchira ses vêtements et dit :
2: « Il a parlé contre Dieu, nous n'avons plus besoin de témoins. Vous venez d'entendre ce qu'il a dit contre Dieu, qu'en pensez-vous ? »
3: Ils répondirent :
2: « Il est coupable et doit être mis à mort. »

0: puis ils lui crachèrent au visage et le frappèrent à coups de poing. Certains lui donnèrent des gifles en disant
1: « Devine, Messie, dis-nous, qui t'a frappé ?»
0: Ayant lié Jésus, ils l'emmenèrent et le livrèrent à Pilate qui demanda
1: « Es-tu le roi des Juifs ?»
2: Dis-tu cela parce que tu y as pensé toi-même ou parce que d'autres te l'ont dit de moi ?
1: Suis-je un Juif, moi ? Ceux de ta maison et les chefs des prêtres t'ont livré à moi. Qu'as-tu donc fait ?
2: Mon royaume n'appartient pas à ce monde. Mes serviteurs auraient combattu pour empêcher qu'on me livre aux Juifs. Mais non, mon royaume n'appartient pas à ce monde.
1: Tu es donc roi ?
2: Tu le dis, je suis roi. Je suis né et je suis venu dans le monde pour parler de la vérité. Tout homme qui appartient à la vérité écoute ce que je dis.
1: Qu'est-ce que la vérité ?
0: Après avoir prononcé ces mots, Pilate sortit de nouveau pour aller vers les Juifs. Il leur déclara :
1: Je ne trouve aucune raison de condamner cet homme.
0: Pilate le renvoya donc à Hérode, qui était lui-même à Jérusalem en ces jours-là. Il lui posa beaucoup de questions, mais Jésus ne lui répondit rien. Les chefs des prêtres et les maîtres de la loi étaient là et portaient de violentes accusations contre Jésus. Hérode et ses soldats se moquèrent de Jésus et le traitèrent avec mépris. Ils lui mirent un vêtement magnifique et le renvoyèrent à Pilate. Le même jour, Hérode et Pilate devinrent amis. Auparavant, ils étaient ennemis.
1: À chaque fête de Pâques, Pilate libérait un prisonnier, celui que la foule demandait. Or, un homme appelé Barabbas était en prison avec des rebelles. Pilate leur dit « Voulez-vous que je vous libère le roi des Juifs ?» Car il savait bien que les chefs des prêtres excitèrent la foule à demander que Pilate libère plutôt Barabbas. Alors Pilate leur livra Jésus pour qu'on le cloue sur une croix et leur relâcha Barabbas. Il ordonna de prendre Jésus et de le frapper à coups de fouet. Les soldats tressèrent une couronne avec des épines et la posèrent sur la tête de Jésus. Ils le revêtirent aussi d'un manteau rouge foncé. Ils s'approchaient de lui et lui disaient « Salut, roi des Juifs !» Ils lui donnaient des gifles. Quand ils eurent fini de se moquer de lui, ils lui enlevèrent la robe, lui remirent ses vêtements et l'emmenèrent pour le clouer sur une croix.
0: Comme ils emmenaient Jésus, ils rencontrèrent un homme de Cyrène, appelé Simon. Il revenait des champs. Ils se saisirent de lui et le chargèrent de la croix pour qu'il la porte derrière Jésus. Une grande foule suivait, ainsi que des femmes qui pleuraient et se lamentaient à cause de lui. Jésus se tourna vers elles et dit
2: « Femmes de Jérusalem, ne pleurez pas à cause de moi. Pleurez plutôt pour vous et pour vos enfants, car les jours vont venir où l'on dira « Heureuses celles qui ne peuvent avoir d'enfants, qui n'en ont jamais mis au monde et qui n'en ont jamais allaité. » Alors les gens se mettront à dire aux montagnes « Tombez sur nous » et aux collines « Cachez-nous ». Car si l'on traite ainsi le bois vert, qu'arrivera-t-il au bois sec ?

0: on emmenait aussi deux autres hommes, des malfaiteurs, pour les mettre à mort avec Jésus. Ils arrivèrent en un endroit appelé Golgotha, ce qui signifie « le lieu du crâne ». Et là, ils donnèrent à boire à Jésus du vin mélangé avec de la bile. Après l'avoir goûté, il ne voulut pas en boire. Ils clouèrent Jésus sur la croix, à cet endroit-là, et mirent aussi les deux malfaiteurs en croix, l'un à sa droite et l'autre à sa gauche. Il était 9 heures du matin quand ils le clouèrent sur la croix. Sur l'écriteau qui indiquait la raison de sa condamnation, il y avait ces mots « Le roi des Juifs ».
1: Jésus dit
2: « Père, pardonne-leur, car ils ne savent pas ce qu'ils font. »
1: Ils partagèrent ses vêtements entre eux en les tirant au sort. Les gens qui passaient par là secouaient la tête et l'insultaient. Ils lui disaient
3: « Hé, toi, qui voulais détruire le temple et en bâtir un autre en 3 jours, sauve-toi toi-même, descends de la croix. »
1: De même, les chefs des prêtres et les maîtres de la loi se moquaient de Jésus et se disaient les uns aux autres
3: « Il a sauvé d'autres gens, mais il ne peut pas se sauver lui-même. Que le Messie, le roi d'Israël, descende maintenant de la croix. Si nous voyons cela, alors nous croirons en lui. »
1: L'un des malfaiteurs suspendus en croix l'insultait en disant
3: « N'es-tu pas le Messie? Sauve-toi toi-même et sauve-nous. »
1: Mais l'autre lui fit des reproches et lui dit
3: « Ne crains-tu pas Dieu, toi qui subis la même punition? Pour nous, cette punition est juste, car nous recevons ce que nous avons mérité par nos actes. Mais lui n'a rien fait de mal. Souviens-toi de moi, Jésus, quand tu viendras comme roi. »
2: Je te le déclare aujourd'hui, c'est la vérité. Tu seras avec moi dans le paradis.
1: À midi, l'obscurité se fit sur tout le pays et dura jusqu'à 3 heures de l'après-midi. Vers 3 heures, Jésus cria d'une voix forte.
2: « mon Dieu, pourquoi m'as-tu abandonné ?»
1: Après cela, comme Jésus savait que tout était maintenant achevé, il dit pour accomplir le texte de l'Écriture
2: « J'ai soif. »
1: Il y avait là un vase plein de vinaigre. Les soldats trempèrent une éponge dans le vinaigre, la fixèrent à une branche d'hysope et l'approchèrent de la bouche de Jésus. Quand il eut pris le vinaigre, Jésus dit
2: « Tout est achevé. »
1: Jésus s'écria encore d'une voix forte
2: « Père, je remets mon esprit entre tes mains. »
1: Après avoir dit ces mots, il mourut. À ce moment, le rideau suspendu dans le temple se déchira depuis le haut jusqu'en bas. La terre trembla, les rochers se fendirent et les tombeaux s'ouvrirent.

0: L'officier romain et les soldats qui se tenaient en face de Jésus virent comment il était mort et dirent
1: « Cet homme était vraiment fils de Dieu. »
0: C'était le jour avant le sabbat et les Juifs ne voulaient pas que les corps restent sur les croix. Ils demandèrent donc à Pilate de faire briser les jambes des crucifiés et de faire enlever les corps. Quand ils arrivèrent à Jésus, ils virent qu'il était déjà mort, c'est pourquoi ils ne lui brisèrent pas les jambes. Mais l'un de ses soldats lui perça le côté avec sa lance, du sang et de l'eau en sortirent aussitôt. Quand le soir fut venu, un homme riche de la ville d'Arimathée arriva. Il s'appelait Joseph. Courageusement, il alla chez Pilate et lui demanda le corps de Jésus. Il le lui remit. Avec Nicodème, ils prirent le corps de Jésus et l'enveloppèrent de bandes de lin en y mettant des huiles parfumées, comme les Juifs ont coutume de le faire. À l'endroit où l'on avait cloué Jésus sur la croix, il y avait un jardin et un tombeau neuf. Ils y déposèrent Jésus, puis ils roulèrent une grosse pierre pour fermer l'entrée du tombeau. Le lendemain, c'est-à-dire le sabbat, les chefs des prêtres et les pharisiens allèrent ensemble chez Pilate et dirent
1: « Excellence, ordonne donc que le tombeau soit gardé jusqu'au troisième jour, afin que ses disciples ne viennent pas voler le corps et ne puissent pas dire ensuite au peuple « Il est revenu de la mort à la vie. »
0: Ils s'en allèrent donc. Ils assurèrent la fermeture du tombeau en scellant la pierre et placèrent les soldats pour monter la garde.
2: Très tôt le dimanche matin, les femmes se rendirent au tombeau en apportant les huiles parfumées qu'elles avaient préparées. Elles trouvèrent la pierre roulée, loin de l'entrée du tombeau. Elles entrèrent, mais ne trouvèrent pas le corps du Seigneur Jésus. Elles ne savaient qu'en penser, lorsque deux hommes aux vêtements brillants leur apparurent. Comme elles étaient saisies de crainte et se tenaient leur visage baissé vers la terre, ces hommes leur dirent
1: « Pourquoi cherchez-vous parmi les morts celui qui est vivant ? Il n'est pas ici. Il est revenu à la vie. Rappelez-vous ce qu'il vous a dit lorsqu'il était encore en Galilée. Il faut que le Fils de l'homme soit livré à des hommes pécheurs, qu'il soit cloué sur une croix et qu'il revienne à la vie le troisième jour. »
2: Elles se rappelèrent alors les paroles de Jésus. «

0: Elles quittèrent le tombeau et allèrent raconter tout cela aux 11 disciples et à tous les autres.
1: « On a enlevé le Seigneur de son tombeau et nous ne savons pas où on l'a mis. »
0: Pierre et l'autre disciple partirent et se rendirent au tombeau. Ils couraient tous les deux ensemble. Mais l'autre disciple courut plus vite que Pierre et arriva le premier au tombeau.
2: Il se baissa pour regarder et vit les bandes de lin posées à terre, mais il n'entra pas. Puis Simon-Pierre arriva près de lui et entra dans le tombeau. Il vit aussi les bandes de lin posées à terre et le linge qui avait été sur la tête de Jésus. Ce linge n'était pas avec les bandes de lin, mais il était enroulé à part, à une autre place. Alors, l'autre disciple, celui qui était arrivé le premier au tombeau, entra aussi. Il vit et il crut. Puis les deux disciples s'en retournèrent chez eux.
0: Marie se tenait près du tombeau dehors et pleurait. Tandis qu'elle pleurait, elle se baissa pour regarder dans le tombeau. Elle vit deux anges, en vêtements blancs, assis à l'endroit où avait reposé le corps de Jésus. L'un à la place de la tête et l'autre à la place des pieds. Les anges lui demandèrent
2: « Femme, pourquoi pleures-tu ? »
1: « On a enlevé mon Seigneur et je ne sais pas où on l'a mis. »
0: Après avoir dit ces mots, elle se retourna et vit Jésus qui se tenait là. Mais elle ne savait pas que c'était Jésus. Jésus lui demanda
2: « Femme, pourquoi pleures-tu ? Qui cherches-tu ? »
0: Elle pensa que c'était le jardinier. De sorte qu'elle lui dit
1: « Si c'est toi qui l'as emporté, dis-moi où tu l'as mis et j'irai le reprendre. »
0: Jésus lui dit
2: « Marie. »
0: Elle se tourna vers lui et lui dit en hébreu
1: « Rabouni,
0: ce qui signifie maître. »
2: « Ne me retiens pas, car je ne suis pas encore monté vers le Père. » Mais va dire à mes frères que je monte vers mon Père, qui est aussi votre Père, vers mon Dieu, qui est aussi votre Dieu.
0: Alors Marie de Magdala s'en alla annoncer aux disciples.
1: J'ai vu le Seigneur.

Je vous ai enseigné avant tout, comme je l'avais aussi reçu, que Christ est mort pour nos péchés selon les Écritures, qu'il a été enseveli et qu'il est ressuscité le troisième jour selon les Écritures. Mais maintenant Christ est ressuscité des morts, il est les prémices de ceux qui sont morts. Car puisque la mort est venue par un homme, c'est aussi par un homme qu'est venue la résurrection des morts. Et comme tous meurent en Adam, de même aussi tous revivront en Christ, mais chacun en son rang, Christ comme prémisse, puis ceux qui appartiennent à Christ lors de son avènement. Ensuite viendra la fin, quand il remettra le royaume à celui qui est Dieu et Père, après avoir détruit toute domination, toute autorité et toute puissance. Car il faut qu'il règne jusqu'à ce qu'il ait mis tous ses ennemis sous ses pieds.

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Le récit que raconte la Passion selon saint Jean de Jean-Sébastien Bach se déroule donc en deux lieux. À l'intérieur du prétoire où Pilate interroge Jésus et à l'extérieur où il écoute les accusations des Juifs et prononce la sentence. Le début du récit a nettement indiqué l'opposition de ces deux lieux. Les Juifs ne sont pas entrés pour ne pas se souiller et pouvoir manger la Pâque tranquillement. Ce prétoire symbolise le monde des païens. Un Juif ne peut fréquenter le monde des païens sans devenir impur, car la loi juive sépare les Juifs et les païens. Mais cette loi ne concerne plus Jésus, pas plus que le repas de Pâques. Le prétoire est aussi le lieu du pouvoir romain. La justice y est rendue au nom de l'empereur, et son représentant seul peut y prononcer la peine de mort réclamée par les Juifs. Ici, en plein Jérusalem, le droit romain peut tenir en échec la loi juive.

Dehors, c'est Jérusalem, c'est la ville juive, la ville du Temple, de la Pâque. Jésus s'y est affronté au pouvoir des chefs religieux. Et le Sanhédrin a déjà prononcé son verdict, Jésus doit mourir. Le lieu précis dont l'évangile donne à la fois le nom grec et le nom araméen fonctionne ici comme une frontière où peuvent communiquer le dedans et le dehors du prétoire. C'est là, sur cette hauteur, que Jésus, assis, sera déclaré roi des Juifs par le représentant de l'empereur païen. Jean a noté le début de cette nuit lorsque Judas avait consommé sa trahison. Avant que cette nuit se termine, Jésus est déjà livré à Pilate. Satan, prince des ténèbres, a mené tout le jeu des événements cette nuit-là. La Pâque est évoquée à deux reprises. Le repas doit avoir lieu le soir même. L'usage de libérer un prisonnier rappelle symboliquement la première Pâque, la libération de tout un peuple. Mais c'est déjà la sixième heure. Il est midi.

Mon royaume n'est pas de ce monde, avait dit Jésus. Pilate lui demanda, tu es donc roi ? Jésus répondit, tu le dis, je suis roi. Je suis né et je suis venu dans le monde pour rendre témoignage à la vérité. Quiconque est pour la vérité, écoute ma voix. Pilate lui dit, qu'est-ce que la vérité ? Ayant dit cela, il sortit de nouveau pour aller vers les Juifs et leur dit, je ne trouve aucun crime en lui. C'est-à-dire que Jésus a été innocenté par son juge. Mais comme c'était la coutume, il devait relâcher un prisonnier à la fête de Pâques. Pilate leur dit alors, voulez-vous que je vous relâche, le roi des Juifs ? Alors tous s'écrièrent de nouveau, non pas lui, mais Barabbas. Or Barabbas était un brigand. Alors Pilate fit flageller Jésus. Contemple son corps teinté de sang, qui jusque dans la moindre parcelle est à l'image du firmament. Vois le reflet de l'arc-en-ciel que Dieu dans sa magnanimité fait resplendir lorsque les flots du déluge de nos péchés se sont retirés. Les soldats tressèrent une couronne d'épines. Ils la lui mirent sur la tête. Ils le revêtirent d'un manteau pourpre. Et ils lui disaient, « Roi des Juifs, nous te saluons !» Et ils lui donnaient des soufflets. Pilate sortit encore une fois et leur dit, « Voilà, je vous l'amène, afin que vous sachiez que je ne trouve aucun crime en lui. » Pour la seconde fois, Jésus est y déclaré innocent par son juge. Jésus sortit donc, portant la couronne d'épines et le manteau pourpre. Et Pilate dit, « Voici l'homme. » Mais quand les prêtres et les sergents le virent, ils s'écrièrent, « Crucifie-le ! Crucifie-le !»

La passion, selon saint Jean de Jean-Sébastien Bach, est un véritable pèlerinage aux sources mêmes du pathétique. La souffrance et la pitié étreignent. L'inexorable destin du Christ bouleverse. La musique devient elle-même douleur. Bach a lui-même découpé son œuvre en deux parties. Pour des raisons pratiques imposées par la liturgie, le sermon prenait place à l'entracte. En réalité, l'ouvrage est tel un opéra composé de tableaux distincts. Le premier, allant du numéro 1 au numéro 6, relate la trahison de Judas et l'arrestation du Christ. Le deuxième, du numéro 7 au numéro 12, a pour thème le reniement de Saint-Pierre. Le troisième, du numéro 13 au numéro 19, illustre la comparution du Christ devant Pilate et la flagellation. La deuxième partie de la Passion, selon saint Jean, va nous faire vivre des moments les plus dramatiques de l'ouvrage. Le Christ vient d'être couronné d'épines. Pilate le livre au peuple, se refusant à le déclarer personnellement coupable. Du numéro 21 au numéro 29, nous assistons à la montée au calvaire, à la crucifixion. Du numéro 30 au numéro 34, nous revivons l'agonie du Christ et entendons son ultime dialogue avec sa mère. Le numéro 35 est un air si célèbre, ce solo d'alto considéré comme un des sommets de la douleur, devenu musique. À partir du numéro 38, commence le dernier acte de ce drame sacré, la déposition de la croix, la mise au tombeau. Nous écoutons un opéra, un véritable opéra sacré, et nous contemplons un véritable polyptyque musical. Ces visions sont aussi émouvantes que celles imaginées par les plus grands génies de l'histoire de la peinture.

On peut suivre les relations des personnages dans les deux lieux. À l'extérieur, d'abord, s'affrontent deux pouvoirs, celui des Juifs et celui des Romains. Apparemment, les Juifs, ou plus exactement, les grands prêtres et leurs gens, sont soumis au pouvoir de l'occupant. Il leur est interdit de condamner à mort. Si Pilate leur accorde une grâce à l'occasion de la fête, c'est bien par une faveur du pouvoir. C'est à lui seul de décider du sort de l'accusé. Et pourtant, c'est déjà l'inverse qui se produit. Les grands prêtres ont déjà décidé la mort de Jésus et ils imposeront leur volonté au gouverneur. Ces déclarations sur l'innocence de Jésus n'ont aucun effet. Et lui-même, en pleine contradiction avec ses paroles, les laissera faire à leur idée. Crucifiez-le. Le pouvoir est totalement subverti lorsque les Juifs proclament qu'ils n'ont d'autre roi que l'empereur. Ils obligent ainsi Pilate à condamner Jésus comme un ennemi dangereux de l'Empire. Ce chantage à la sécurité et à la raison d'État soumet le gouverneur à ses sujets. Au début du récit, ils lui ont livré Jésus comme faisant le mal. À la fin du récit, c'est lui qui leur livrera l'innocent pour qu'il soit crucifié.

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0: Lorsque notre corps glorifié quittera cette terre, alors nous pourrons expérimenter les promesses du chapitre 8 de l'Épître aux Romains, c'est-à-dire la glorification de notre vie. Le message encourageant de la croix, voilà le titre de l'émission « Principe de vie d'aujourd'hui ». Vous écoutez Principe de vie, qui en collaboration avec Radio Colombe vous présente l'enseignement du docteur Charles Stanley. Nous nous pencherons sur ce qui s'est produit à la croix. Dans les émissions précédentes, Charles Stanley nous a déjà appris que Dieu nous aime tel que nous sommes pardonnés, rachetés, réconciliés, justifiés et crucifiés avec le Seigneur Jésus. Aujourd'hui, nous poursuivons cette étude approfondie des bénéfices qui découlent de la crucifixion. Nous espérons que vous écouterez attentivement l'émission au cours des 30 prochaines minutes, afin que vous découvriez de précieuses vérités de la parole de Dieu. Ce que vous entendrez aujourd'hui pourra transformer vos vies si vous laissez la parole renouveler votre compréhension. Voici Charles Stanley.
1: Ouvrez vos Bibles au chapitre 8 de l'Épître aux Romains. Et nous débuterons la lecture au verset 29. Car ceux qu'il a connus d'avance, il les a aussi prédestinés à être semblables à l'image de son Fils, afin que son Fils soit le premier de plusieurs frères. Et ceux qu'il a prédestinés, il les a aussi appelés. Et ceux qu'il a appelés, il les a aussi justifiés. Et ceux qu'il a justifiés, il les a aussi glorifiés. Que dirons-nous donc à l'égard de ces choses? Si Dieu est pour nous, qui sera contre nous? Lui qui n'a point épargné son propre Fils, mais qui l'a livré pour nous tous, comment ne nous donnera-t-il pas aussi toutes choses avec lui? Qui accusera les élus de Dieu? C'est Dieu qui justifie, qui les condamnera? Christ est mort bien plus, il est ressuscité, il est à la droite de Dieu, et il intercède pour nous. Qui nous séparera de l'amour de Christ? Sera-ce la tribulation, ou l'angoisse, ou la persécution, ou la faim, ou la nudité, ou le péril, ou l'épée? Selon qu'il est écrit, c'est à cause de toi qu'on nous met à mort tout le jour, qu'on nous regarde comme des brebis destinées à la boucherie. Mais dans toutes ces choses, nous sommes plus que vainqueurs par celui qui nous a aimés. Car j'ai l'assurance que ni la mort, ni la vie, ni les anges, ni les dominations, ni les choses présentes, ni les choses à venir, ni les puissances, ni la hauteur, ni la profondeur, ni aucune autre créature ne pourra nous séparer de l'amour de Dieu manifesté en notre Seigneur Jésus-Christ. Qu'entendons-nous exactement par ce message encourageant de la croix qui stipule que nous avons été glorifiés? Afin que nous comprenions le concept de la glorification, nous allons nous pencher sur trois éléments de cette doctrine et je vous invite à les prendre en note. Au deuxième point, je vous donnerai une liste de 7 ou 8 éléments très importants pour comprendre ce que signifie être glorifié. Dans le texte biblique, revenons au verset 30 du texte que nous venons de lire. Et ceux qu'il a prédestinés, il les a aussi appelés. Ceux qu'il a appelés, il les a aussi justifiés. Et ceux qu'il a justifiés, il les a aussi glorifiés. Afin de bien saisir les 3 points que je vais souligner, il faut avoir une vue panoramique du plan de Dieu pour l'humanité. Des personnes lisent la Bible pendant toute leur vie, mais n'arrivent pas à comprendre clairement, car elles ne voient jamais la vue panoramique du plan de Dieu. Le plan de Dieu débute avec la création. Je vous invite à noter 4 mots sur lesquels nous reviendrons. Création, salut, restauration et glorification. Ce sont 4 éléments du grand plan de Dieu. D'abord, examinons la création. Lorsque Dieu a créé le monde et l'humanité, à l'image de qui a-t-il fait l'homme? Il a créé l'homme à son image. Adam et Ève étaient une représentation de Dieu. Dieu a créé le monde volontairement. Rien ne l'obligeait à le faire. Il a créé la terre avec toute sa beauté et toutes ses perfections. Sur la terre, il a aussi placé l'homme à qui il désirait se révéler et montrer son amour. Il voulait exprimer son amour pour l'homme et recevoir en retour de l'amour et de la fidélité de la part de l'humanité. Le péché a séparé Dieu et l'homme. Dieu a donc exécuté son plan rédempteur pour sauver les pécheurs repentants. Rappelez-vous que lorsque Dieu est venu vers Adam et Ève, après la chute, il leur a fait des habits de peau. Pour ce faire, un animal avait été tué et du sang avait été versé. Ce fut la première leçon que l'humanité a reçue au sujet de la nécessité de verser du sang pour restaurer une bonne relation avec le Père. Les prophéties de l'Ancien Testament et la venue de Jésus-Christ faisaient partie du plan rédempteur de Dieu pour sauver l'humanité. Par contre, à l'origine, Dieu désirait que l'homme vive dans un endroit parfait et qu'il ait une relation ininterrompue avec lui, une relation fondée sur un amour mutuel. Le plan rédempteur de Dieu n'était pas un plan qu'il a conçu après la chute d'Adam et d'Ève. À cause de sa présence, il savait que l'homme pécherait. Tout en planifiant la création, il a donc aussi planifié un plan pour sauver l'humanité. J'aimerais attirer votre attention sur un détail. Le plan rédempteur de Dieu n'est pas restreint au salut des âmes, quoique beaucoup d'entre nous le croyons. Cependant, ce n'est pas ce que la Bible enseigne. Le plan rédempteur de Dieu comprend la restauration de la terre et de tout ce que Dieu a créé. En effet, la terre faisait partie du plan original de Dieu. Nous sommes une partie essentielle du plan divin. La terre en fait aussi partie. Le plan de Dieu ne consiste pas simplement à nous sauver de nos péchés. Lorsqu'il a créé la terre, le monde et l'humanité, son but ultime était que nous glorifions en étant à son image, en recevant son amour et en l'aimant en retour. Les hommes, les femmes et les jeunes qui ne glorifient pas Dieu ratent le but pour lequel Dieu les a créés. La gloire de Dieu est le but ultime de son plan divin. La deuxième chose que je désire souligner, c'est que Dieu a fait pour nous que nous soyons glorifiés. Relisons le verset 30. À ceux qu'il a prédestinés, il les a aussi appelés, et ceux qu'il a appelés les a aussi justifiés, et ceux qu'il a justifiés, il les a aussi glorifiés. Comment Paul peut-il dire, sachant que nous sommes des enfants de Dieu, que nous avons été glorifiés alors que nous vivons toujours sur terre? Nous pourrions nous regarder mutuellement et nous dire les uns aux autres, « Tu ne sembles pas être glorifié, mais je ne crois pas l'être davantage que toi. » Ce n'est pas en nous regardant les uns les autres que nous allons comprendre le sens du texte de l'Épître aux Romains. Que dit Paul, inspiré par l'Esprit, lorsqu'il affirme que nous sommes glorifiés? Il affirme que Dieu a fait tout ce qui était nécessaire afin que nous puissions marcher victorieusement dans la piété, ici-bas sur terre. Nous sommes habités par le Saint-Esprit. Nous marchons en sécurité parce que Dieu habite en nous. Nous avançons en sécurité à cause de ce que le Seigneur Jésus fait en nous. Nous sommes en lui et il est en nous. Le Dieu Tout-Puissant ne se contente pas de vous sauver. Il ne se contente pas de vous racheter. Dieu ne se contente pas du pardon de nos péchés, de notre justification, de notre réconciliation avec lui. Dieu ne se contente pas de nous adopter dans sa famille ou de faire de nous des co-héritiers du Seigneur Jésus. Dieu veut davantage que tout cela. Ces choses ne permettent pas d'atteindre entièrement le but ultime de Dieu. Au commencement, Dieu nous a créés à son image afin que nous le glorifions, afin qu'il nous aime et que nous l'aimions en retour, afin que notre vie soit un reflet de la sienne. À travers son Fils Jésus-Christ, notre visage doit refléter sa personne, sa présence, sa puissance. Dieu nous a créés afin que nous le glorifions. C'était le but de Dieu au moment de la création, et ça l'est toujours. Jésus peut revenir ce soir comme il peut revenir dans quelques siècles. Ce qui compte, ce n'est pas tant la date de son retour que le fait de savoir qu'au moment de son retour, notre vie devrait être une bonne démonstration de ce qu'est celle du Seigneur Jésus. Les gens sont-ils portés à glorifier le Seigneur lorsqu'ils voient notre attitude et notre action? Lorsque les gens nous voient agir, perçoivent-ils quelque chose de la personne de Jésus-Christ à travers nous? Si ce n'est pas le cas, nous ratons la cible. En effet, ultimement, Dieu veut qu'on le glorifie et il désire également nous glorifier. Comment Dieu compte-t-il s'y prendre pour nous glorifier? Qu'est-ce que comprendre notre glorification? Il y a plusieurs éléments à la réponse à cette question et je vous encourage à les noter. Premièrement, nous pourrons nous tenir devant Dieu en état de perfection. Notre nature pécheresse sera complètement éliminée. Nous nous tiendrons devant lui saints et irréprochables. Deuxièmement, nous appartenons à une nouvelle famille. Nous faisons partie du corps de Christ. Lorsqu'il nous appellera à lui, soit par la mort, soit par l'enlèvement de l'Église, nous deviendrons membres d'une nouvelle famille. Nous ferons partie de la famille des saints de l'Ancien Testament et du Nouveau Testament, qui sont au ciel. Cette famille sera formée de tous ceux qui auront mis leur confiance dans le Seigneur Jésus-Christ, ceux qui auront cru qu'il viendrait et ceux qui auront maintenant placé leur foi en lui. Lorsque le Seigneur nous appellera à lui, nous ferons partie de sa famille éternellement dans les cieux. Troisièmement, nous deviendrons citoyens des cieux. Paul le dit dans l'Épître aux Philippiens, chapitre 3, verset 20. Mais nous sommes citoyens des cieux, d'où nous attendons aussi comme sauveur le Seigneur Jésus-Christ. De plus, le verset suivant nous apprend que nous aurons un nouveau corps. La glorification est un état de perfection, une nouvelle citoyenneté, une nouvelle famille, un nouveau corps. Paul parle du nouveau corps au verset 21. Qui transformera le corps de notre humiliation en le rendant semblable au corps de sa gloire, par le pouvoir qu'il a de s'assujettir toutes choses. La glorification comprend donc non seulement un état de perfection, non seulement une citoyenneté dans les cieux, non seulement l'adoption dans une nouvelle famille, mais la glorification comprend aussi un nouveau corps glorifié. Dans notre habitation céleste, les gens vivront sans les entraves d'un corps limité dans le temps et l'espace. Un corps glorifié comme celui du Seigneur Jésus permet de passer à travers les portes et les murs. Il ne peut ni vieillir, ni être malade. Lorsque le Seigneur Jésus viendra chercher son Église, les trompettes résonneront et une armée d'anges accompagneront le Seigneur Jésus. Les corps de tous ceux dont l'âme est auprès du Seigneur dorment dans la terre. Ces corps ressusciteront transformés comme le corps de Jésus-Christ et ils s'élèveront pour aller à la rencontre de Jésus-Christ. Ceux qui seront vivants au moment du retour de Jésus-Christ seront transformés, en un instant, en un clin d'œil, à la dernière trompette. La trompette sonnera et les morts ressusciteront incorruptibles, et nous serons changés. 1 Corinthiens, chapitre 15, verset 52. Les corps seront transformés en corps glorifiés. Car il est nécessaire pour un esprit glorifié, citoyen des cieux et adopté dans une famille spirituelle, d'avoir un corps glorifié. Notre corps doit être ressuscité, incorruptible. Une gloire céleste nous attend, une gloire que Dieu a pourvue pour nous et qui comprend un corps glorifié. De plus, nous serons entièrement libérés de la puissance du péché. En effet, nous lisons ceci dans l'Épître aux Romains, chapitre 8, verset 21. Avec l'espérance qu'elle aussi sera affranchie de la servitude de la corruption pour avoir part à la liberté de la gloire des enfants de Dieu. Sur la terre, nous sommes tentés, nous sommes éprouvés. Présentement, nous tombons, nous subissons des échecs. Mais lorsque nous serons dans l'état de glorification, nous ne serons plus tentés par le mal et nous serons entièrement libres du péché. Nous aurons toujours des personnalités comme nous en avons actuellement. Nous nous rencontrerons les uns les autres au ciel. Les autres seront qui nous sommes. Mais nous serons dans un état de glorification. Nous habiterons dans de nouveaux lieux. Et c'est Dieu qui aura pourvu à tout cela. Le Seigneur Jésus est ressuscité avec un corps glorifié. Et il en sera de même pour nous à notre résurrection. Ce n'est pas tout. Les Écritures enseignent aussi que la glorification comprend une conformité à l'image du Seigneur Jésus-Christ. Dans l'Épître aux Romains, chapitre 8, verset 29, nous lisons « Car ceux qu'il a connus d'avance, il les a aussi prédestinés à être semblables à l'image de son Fils, afin que son Fils soit le premier-né de plusieurs frères. » Dès les débuts, Dieu a voulu que les croyants soient transformés à l'image de son Fils. Que lisons-nous dans la première Épître de Jean, chapitre 3, verset 1 et 2 ? « Voyez quel amour le Père nous a témoigné. » pour que nous soyons appelés enfants de Dieu. Et nous le sommes. Si le monde ne nous connaît pas, c'est qu'il ne l'a pas connu. Bien-aimés, nous sommes maintenant enfants de Dieu, et ce que nous serons n'a pas encore été manifesté. Mais nous savons que lorsqu'il paraîtra, nous serons semblables à lui, parce que nous le verrons tel qu'il est. Actuellement, nous grandissons spirituellement, car le Seigneur Jésus habite en nous. Ce n'est pas par nos propres efforts que nous sommes transformés à l'image de Jésus. Le Seigneur qui vit en nous est capable de se manifester à travers nous. Il le fait à condition que nous nous soumettions à lui, que nous lui laissions les commandes de notre vie, que nous choisissions de le glorifier et non de vivre pour nous. Nous ne faisons pas effort sur effort pour nous greffer les qualités du Seigneur Jésus. Même si nous désirons le faire, nous n'y parviendrons pas. Jésus-Christ habite dans les croyants avec toute sa plénitude. Alors, que nous cédons au Seigneur, nous permettons à l'Esprit Saint de le manifester en nous à tout moment. Cependant, au retour de Jésus-Christ, notre perfectionnement sera achevé et l'image ternie de Dieu que nous sommes depuis la chute sera entièrement restaurée. Nous reflèterons la présence du Dieu Tout-Puissant et de son Fils Jésus-Christ sans aucune entrave. Nous serons entièrement conformes à l'image de Jésus-Christ. Finalement, nous prendrons part à la gloire de Dieu. Dans l'Épître aux Romains, chapitre 8, versets 16 et 17, Paul dit « L'Esprit lui-même rend témoignage à notre esprit que nous sommes enfants de Dieu. » Or, si nous sommes enfants, nous sommes aussi héritiers, héritiers de Dieu et co-héritiers de Jésus-Christ, si toutefois nous souffrons avec lui, afin d'être glorifiés avec lui. Dans le chapitre 17 de l'Évangile selon Jean, Jésus prie à notre sujet. Voyons le verset 22. « Je leur ai donné la gloire que tu m'as donnée afin qu'ils soient un comme nous sommes un. » Non seulement aurons-nous une nouvelle citoyenneté, une nouvelle demeure, une nouvelle famille, un état de perfection, une libération du péché, une conformité à l'image de Jésus et toute la plénitude de Jésus-Christ, mais nous partagerons aussi la gloire du Seigneur Jésus. Tout cela vient de Dieu. Celui-ci nous a tellement aimés qu'avant même la chute au Jardin d'Éden, il a planifié de nous racheter entièrement de cette terre et de sa corruption de sorte que nous serons une image parfaite de son Fils, Jésus-Christ. Tout ce que je viens de dire énumère la glorification. Peut-être aimeriez-vous être glorifié présentement ? Cependant, vous avez déjà ce dont vous avez besoin dans l'immédiat. Le Seigneur Jésus habite en nous par la puissance du Saint-Esprit. Lorsqu'il nous rappellera à lui, ce corps corruptible sera transformé et nous aurons une nouvelle citoyenneté. Nous ferons partie de la famille éternelle et parfaite de Dieu. Nous serons transformés en un clin d'œil au retour de Jésus-Christ. Notre cœur quittera cette terre dans son état parfait de glorification complète. Tel celui du corps ressuscité de Jésus-Christ. C'est alors que nous pourrons jouir pleinement de la glorification qui est promise dans Romains, chapitre 8, verset 30. Sur le fondement de tout ce que Dieu a fait pour nous, j'aimerais souligner le fait que Dieu préservera la vie des croyants. Sans approfondir le sujet, j'aimerais attirer votre attention sur le verset 32 de Romains, chapitre 8. Lui, qui n'a point épargné son propre Fils, mais qui l'a livré pour nous tous. Comment ne nous donnera-t-il pas aussi toutes les choses avec lui ? Réfléchissez à ce verset un moment. Dieu a dit qu'il vous a aimé, qu'il vous a racheté, qu'il vous a pardonné, qu'il vous a justifié, qu'il vous a réconcilié, et que vous avez été crucifié avec Jésus-Christ, et que, de son point de vue, vous êtes glorifié. Maintenant, Dieu savait d'avance tout ce qui se produirait et il a pourvu en conséquence. Il affirme avoir glorifié tous les véritables croyants. Ils sont rachetés et justifiés, ils sont co-héritiers avec Jésus-Christ, ils sont une nouvelle créature en Jésus. Ils sont scellés par la puissance du Saint-Esprit, ils sont transformés à la ressemblance du Fils de Dieu. Dieu dit que les véritables croyants sont déjà glorifiés. Dieu a accompli tout cela dans la vie de tous ceux qui ont cru, sachant d'avance qu'ils viendraient au Seigneur Jésus. Or, comment ces gens, voyant les croyants que Dieu a connus d'avance déjà glorifiés, peuvent-ils se perdre de nouveau ? Si un homme pouvait perdre son salut, qu'est-ce que cela impliquerait concernant Dieu ? Le Dieu omniscient se serait trompé. Ceux qu'il a connus d'avance sont donc prédestinés, appelés, justifiés et glorifiés. Tous ceux qui ont placé leur confiance en Jésus comme sauveur l'ont fait parce que leur salut a été acheté par son sang. Ils sont scellés, non par leurs œuvres ou par leurs promesses, mais par le sang de Jésus et par l'Esprit Saint, puisque le croyant est scellé. Le Dieu Tout-Puissant peut l'inscrire parmi les co-héritiers du Seigneur Jésus-Christ et le considérer déjà glorifié. Un jour, cette glorification sera accomplie et réelle. La glorification est l'héritage de tous les croyants. Pour perdre votre salut, il faudrait qu'il y ait des failles dans le plan rédempteur de Dieu. Le verset 35 résume tout le passage que nous avons lu, soit Romains chapitre 8, versets 29 à 39. Qui nous séparera de l'amour de Christ ? Sera-ce la tribulation ou l'angoisse ou la persécution ou la faim ou la nudité ou le péril ou l'épée ? rien, absolument rien, ne pourra nous séparer de Jésus-Christ, ni la mort, ni la vie, ni les anges, ni les dominations, ni les choses présentes, ni les choses à venir. Aucun individu, aucun démon, aucune chose, aucune circonstance ne peut nous séparer de l'amour de Jésus-Christ. Dieu nous a offert un salut complet auquel il n'y a rien à ajouter. Nous sommes déjà citoyens des cieux et nous sommes assurés que notre glorification sera complétée. Nous n'aurons pas à remplir des formulaires d'immigration pour entrer au ciel. Nous sommes déjà citoyens et Dieu nous considère déjà glorifiés. Aux yeux de Dieu, nous avons un salut complet, quoique nous ne soyons pas encore parvenus à la perfection. Il nous a rachetés d'une vie de péché et il nous a glorifiés afin que nous passions l'éternité avec lui. Nous sommes rachetés d'une vie de péché et glorifiés. N'aimerions-nous pas que cela soit la réalité dans notre marche quotidienne ? C'est possible. Jésus-Christ se manifeste dans notre vie. Ce n'est pas un bon serment prêché par un prédicateur qui devrait nous motiver à servir Dieu. Le fait que Dieu nous considère déjà glorifiés et que la question est réglée pour l'éternité à ses yeux devrait nous motiver à servir et à aimer Dieu ainsi qu'à proclamer la bonne nouvelle. Peut-être pensez-vous que vos amis ne croient pas que vous êtes glorifiés. Cependant, ce n'est pas à eux de juger. Retenez bien ceci. Ce n'est pas important ce qui se produira au cours du reste de votre vie. Le Dieu Tout-Puissant a inscrit votre nom dans le livre de vie. Il a étampé le mot « glorifié » sur votre nom. Dieu considère que votre salut est achevé. Rien ne peut changer cela. Puisqu'il en est ainsi, les enfants de Dieu devraient crier leur joie dans les rues et louer Dieu en le glorifiant par leur façon de vivre, ainsi qu'en criant la bonne nouvelle sur tous les toits. Savez-vous qui sommes-nous ? Nous sommes un groupe de saints glorifiés en route vers le ciel qui essayons d'en amener d'autres avec nous en cours de route. Permettez-moi de vous poser une question. Quelle est la raison pour laquelle vous ne donnez pas votre cœur au Seigneur Jésus et pour laquelle vous ne fréquentez pas une église ? Pourquoi cherchez-vous à comprendre ce qui ne va pas ? Je vais vous dire ce qui ne va pas. Vous avez choisi de vous priver des meilleures choses que Dieu vous propose. Dieu ne vous forcera pas à modifier votre choix contre votre volonté. Il vous fait une proposition, il vous offre de vous sauver, de vous racheter et de vous glorifier à la fin des temps. Tout ce que vous avez à faire, c'est de recevoir son Fils comme Sauveur et Seigneur. Quel est l'autre choix ? Faire face au Dieu Tout-Puissant lors du jugement dernier, d'être séparé de lui pour l'éternité ? Les mots décrivent difficilement la gloire du Seigneur Jésus. Si nous pouvions avoir un petit aperçu du jour où nous comparaîtrons devant lui, nous ne laisserions pas ce monde prendre tant d'importance dans notre vie et nous ne nous y attacherions pas. Cependant, le meilleur reste à venir pour le croyant. Si vous croyez la parole de Dieu qui affirme que le croyant est déjà glorifié aux yeux de Dieu, alors Dieu commencerait à transformer votre vie et vous saisiriez par la foi les bénéfices qui découlent de la croix. Mes amis, vous avez tout à gagner et rien à perdre en donnant votre cœur à Jésus-Christ.
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2: Bienvenue pour notre émission Petit sujet psychologique et nous avons le plaisir de recevoir Éléonore Tarlet. Bonjour.
3: Bonjour Oscar.
2: Alors vous êtes psychologue et psychothérapeute et vous intervenez régulièrement dans cette émission et notamment depuis une mini-série sur la question des phobies d'impulsion. Et aujourd'hui, vous ajouterez quelque chose encore, c'est les phobies d'impulsion et ses comorbidités. Alors, pour rappel, Éléonore, les phobies d'impulsion, c'est une peur panique de se faire du mal ou d'en faire aux autres. Et pour commencer cette émission, afin qu'on comprenne bien la colonisation par l'agresseur dont vous nous aviez parlé l'émission précédente, vous nous proposez aujourd'hui de revenir sur un cas clinique et c'est celui d'Achille.
3: Voilà, donc il se trouve que ce patient, il a des phobies d'impulsion et on a pu retrouver au cours de la thérapie un élément qui pourrait justement expliquer cette transmission de trauma épigénétique. Mais il a aussi, ce dont on parlera après, des pseudo-crises d'épilepsie. Voilà, ouais. Donc on peut parler de symptômes dissociatifs, on verra dans un autre temps.
2: Alors donc, comment est-ce qu'on en arrive à ça, si on reprend les choses au début?
3: Alors, ce patient, au démarrage, n'est pas venu me voir pour ses phobies d'impulsion, puisqu'en fait, il ne savait pas trop ce que c'était. Il est venu me voir pour des TOC envahissants qui l'handicapaient énormément dans son quotidien, puisqu'en fait, il passait ses journées dans des vérifications. Donc, je le dis parce que vous parlez de comorbidité, c'est-à-dire qu'on a des vérifications que le robinet était bien fermé, que la lumière était bien éteinte, qu'il n'y avait pas d'insectes sur le mur s'il voyait une tache, est-ce que c'est un insecte ? Donc il se relevait, il vérifiait, il se relevait, il vérifiait.
2: Voilà. Plusieurs fois même.
3: Oui, ça lui prenait pratiquement toute la journée. Alors il travaillait, hein, il est toujours enseignant, mais c'était devenu, enfin il n'avait pas de vie sociale parce que c'était vraiment trop handicapant.
2: C'est ce qu'on appelle communément les TOC.
3: Voilà, les TOC, tout à fait. Donc pour ses phobies d'impulsion, il en avait aussi, donc je l'ai appris au fur et à mesure du travail ensemble, et il avait par exemple, quand il voyait soit une personne vulnérable en situation de fragilité, soit un enfant, il pouvait y avoir l'image ou une pensée de lui dire « vas-y, rue-toi sur cet enfant et puis t'appuie la tête contre le sol jusqu'à lui exploser le crâne ». Donc il ne comprenait pas parce que
2: violent,
3: voilà, il était enseignant, il adore les enfants, il a un très bon contact avec les jeunes, enfin il a un neveu qu'il adore, il a

0: tout le temps en colère. Et donc, le père était un enseignant de karaté et de boxe et a élevé ses deux fils en disant « Tu dois te battre, tu dois te battre, tu dois être un homme, t'es un guerrier. » Or, mon patient est quelqu'un de plutôt doux, très à l'écoute de l'autre, qui aime bien rester seul, qui aime bien être dans son monde et qui aime bien être entouré de douceur. Donc, ce n'est pas du tout son univers, en fait. Donc, c'était vraiment extrêmement violent pour lui à subir ça, d'être obligé de faire des sports de combat qui n'étaient pas du tout son naturel. Et donc, ce père qui est extrêmement violent, tout le temps dénigrant, jugeant, humiliant, il me dit « La seule fois de ma vie que j'ai vu pleurer mon père... » parce qu'évidemment, le père ne pleure jamais, il faut être un bonhomme. Et c'est quand il a écrasé sur la route un pigeon. Et là, il pleurait à chaudes larmes et il disait « J'ai tué son compagnon. Sa compagne le regardait mourir sur la route avec les ailes comme ça. Et il pleurait à chaudes larmes, il pleurait, il était inconsolable. » Et mon patient me dit « C'est vrai que j'avais appris que, a priori, mon père, il y a un de ses amis qui s'est fait tirer dessus lors d'une manifestation. » Alors, là, on peut parler justement de trauma qui n'a jamais pu trouver d'issue. Le père qui se revendique être un bonhomme, on comprend mieux pourquoi il veut se défendre, il veut combattre, il veut être un guerrier, il veut plus se laisser faire. Là, finalement, le fait de voir quelqu'un mourir et que l'autre le regarde mourir sous ses yeux, bien finalement, copier-coller, on se retrouve dans la situation du père qui, à l'époque, a dû voir son ami mourir sous ses yeux sans rien pouvoir faire. Et cette impuissance qui est activée, eh bien, ça l'a fait verser dans ce côté de « il faut être un guerrier, il faut toujours se battre, il faut maîtriser plein d'arts de combat pour surtout jamais se laisser faire ou plus jamais subir ». Sauf que le père n'a pas métabolisé, si on peut dire, les éléments dans ce sens-là et que finalement, justice n'a jamais pu être faite par rapport à ce décès. Donc finalement, ce papa qui n'a même pas peut-être compris pourquoi il était comme ça a transmis une violence à son fils qui lui-même finalement porte ce trauma transgénérationnel avec ses phobies d'impulsion de « tue ton prochain, fais du mal à un être vulnérable ou sans défense ». Vous voyez, on peut retrouver le lien.
1: Alors donc là, on comprend bien effectivement comment ce schéma peut se mettre en place. Est-ce que vous pouvez nous parler alors justement des comorbidités qui peuvent aussi se mettre en place dans le cadre de ces phobies d'impulsion ?
0: Alors, c'est pas dans le cadre des phobies d'impulsion. Une comorbidité, en fait, c'est un tableau clinique où il peut y avoir plusieurs symptômes ensemble.
1: D'accord.
0: Morbide. Des symptômes qui coexistent ensemble. Donc de l'œuf ou de la poule, je ne peux pas dire que c'est parce qu'on a une phobie d'impulsion qu'on développe des TOC ou qu'on développe des pseudo-crises d'épilepsie. Mais ce qui va être intéressant, on va le développer ensuite en donnant la définition, c'est d'observer que ce patient a aussi été diagnostiqué par un médecin pour des crises d'épilepsie pour lesquelles il est suivi, il est sous traitement, il est suivi par un spécialiste. Et moi, ça m'a permis de faire le lien avec notamment les connaissances actuelles sur les pseudo-crises d'épilepsie.
1: Alors, Éléonore Tarlet, est-ce que, pour ne pas rester sur une note trop négative avant de se quitter, est-ce que vous pouvez nous rappeler que tout cela peut se réparer quand même ?
0: Tout à fait. Donc, ce patient, il était venu me voir il y a uniquement 2 ans et le suivi n'a pas eu lieu tout le temps puisque c'est un patient qui a été muté et du coup qui ne m'a pas vu régulièrement du fait de ses contraintes professionnelles. Et aujourd'hui, il ne me consulte plus. La dernière fois que je l'ai vu, il m'a dit qu'il avait encore quelques vérifications mais que finalement, ça allait vraiment beaucoup mieux. Il ne conduisait plus, il s'est remis à conduire parce qu'il avait la phobie de la conduite. Il a une vie sociale qui s'est développée, il a une petite copine, il est dans un métier qui est extrêmement exigeant puisqu'il travaille dans des zones d'éducation prioritaires dans un autre pays en fait où vraiment il y a beaucoup de violence. Et finalement, il tire très bien son épingle du jeu et il va bien.
1: Merci Éléonore Tarlet de nous rassurer. C'était petit sujet psychologique sur la thématique des phobies d'impulsion. Et aujourd'hui, il s'agissait du cas d'Achille. On se donne rendez-vous pour une prochaine émission lors de laquelle vous nous parlerez plus précisément de ces crises d'épilepsie auxquelles vous avez fait allusion aujourd'hui.
0: Voilà, qu'on appelle des CPNE pour vous mettre l'eau à la bouche.
1: Merci beaucoup, à bientôt, au revoir.
0: À bientôt, au revoir.

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0: L'âne et ses maîtres, fable de Jean de La Fontaine.
1: L'âne d'un jardinier se plaignait au destin de ce qu'on le faisait lever devant l'aurore.
0: Les coqs,
1: lui disait-il,
0: ont beau chanter matin, je suis plus matineux encore. Et pourquoi ? Pour porter des herbes au marché, belle nécessité d'interrompre mon somme.
2: Le sort de sa plainte touchée lui donne un autre maître, et l'animal de somme passe du jardinier aux mains d'un corroyeur. La pesanteur des peaux et leur mauvaise odeur eurent bientôt choqué l'impertinente bête.
0: « J'ai regret,
2: disait-il,
0: à mon premier seigneur encore, quand il tournait la tête. J'attrapais, s'il m'en souvient bien, quelques morceaux de chou qui ne me coûtaient rien. » Mais ici, point d'aubaine, ou si j'en ai quelqu'une, c'est de coups.
1: Il obtint changement de fortune, et sur l'état d'un charbonnier, il fut couché, tout le dernier, autre plainte.
2: Quoi donc ?
1: Dit le sort en colère.
2: Ce beau Décy m'occupe autant que son monarque pourrait faire. Croit-il être le seul qui ne soit pas content ? N'ai-je en l'esprit que son affaire ?
1: Le sort avait raison. Tous les gens sont ainsi faits. Notre condition, jamais, ne nous contente. Le pire est toujours la présente. Nous fatiguons le ciel à force de placer. Qu'à chacun, Jupiter accorde sa requête. Nous lui rompons encore la tête. L'âne et ses maîtres. Voici une fable qui, comme beaucoup, trouve son inspiration chez Ésope. L'âne et le jardinier. Elle sera aussi reprise par Phaène. Si La Fontaine change la place des personnages du récit, le sens reste le même que chez ses précurseurs.

Bienvenue à tous dans notre émission 15 minutes de grâce et de vérité avec le pasteur Satish Mathura. Je suis heureuse de vous accueillir et sans plus tarder, nous allons louer le nom de Jésus.

0: Alléluia. 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
1: Bonjour et bienvenue dans cette nouvelle session de 15 minutes de grâce et de vérité. Merci beaucoup, Maëva, pour ce moment de louange. C'est très encourageant de pouvoir adorer le Seigneur. Quant à moi, c'est un grand plaisir de vous accueillir encore une fois pour écouter la parole de Dieu. Et on prie que le Seigneur nous aide, nous éclaire, pour comprendre un peu plus l'enseignement des apôtres, ce que Dieu veut nous révéler, peut-être d'une manière plus profonde, plus différente, très simplement, parce que le titre même interpelle, peut choquer l'homme qui enfante. Nous savons que naturellement, ce sont les femmes qui enfantent,

Amen. Voilà un homme maintenant qui parle de douleur de l'enfantement. La première question se pose, mais pourquoi un homme qui n'a pas fait l'expérience, hein, n'a pas mis au monde un bébé, peut exprimer cela? Mais là, l'apôtre nous parle d'une vérité spirituelle. L'apôtre exprime une réalité spirituelle en utilisant une expérience naturelle. Et il faut noter que là, l'apôtre Paul s'adresse aux chrétiens. Ce n'est pas la nouvelle naissance, parce que l'église de Galate était déjà des chrétiens, le peuple de Dieu converti. La parole de Dieu nous dit, dans Jean, chapitre 1er, verset 12-13, « Ceux qui ont reçu Jésus et qui croient en son nom avaient reçu le pouvoir de devenir enfants de Dieu qui sont nés, non selon la volonté de l'homme, mais de Dieu. » Donc ça nous parle de la nouvelle naissance. Quand on entend la parole de Dieu, l'évangile, on est touché, convaincu qu'on est pécheur, on se repent, on accepte la parole de Dieu, on croit dans le nom de Jésus, par la foi on est sauvé. Il nous dit qu'on est sauvé, non par la volonté de la chair et du sang, mais par la volonté de Dieu, notre Père. Donc la nouvelle naissance est un miracle, une intervention divine, hein, que chacun d'entre nous a expérimenté quand nous sommes venus à Jésus-Christ. Mais là, l'apôtre Paul nous parle autre chose. Il y a un verset qu'il nous dit encore dans 1 Corinthiens chapitre 4, on va lire ça ensemble. Peut-être ce sont des versets qu'on ne réalise pas souvent, on ne comprend pas peut-être trop le contexte, on passe là-dessus. Et là, Paul dit, dans 1 Corinthiens chapitre 4, au verset 15 plus ou moins, « En effet, quand vous auriez 10 000 précepteurs, 10 000 maîtres en Christ, vous n'avez pas cependant plusieurs pères, puisque c'est moi qui vous ai engendré en Christ par l'évangile. » Là, Paul, l'apôtre, nous parle d'un engendrement. Les chrétiens, les Corinthiens étaient déjà nés de nouveau. Qu'est-ce que c'est que ce engendrement? Qu'est-ce que cela signifie? Ça nous parle comment, à travers l'évangile, ces chrétiens vont maintenant devenir des fils et des filles, comme on les appelle. C'est-à-dire, ils vont être fondés. Et vous savez, l'évangile produit quelque chose en nous. Ça produit un cœur. Ça met une base, un fondement dans notre vie. C'est pourquoi, après que nous soyons nés de nouveau, Dieu veut que nous puissions être fondés dans l'évangile, sur le bon fondement qui est Jésus-Christ lui-même. Quand on reçoit Jésus comme Seigneur, son Sauveur, pardon, ce n'est pas nécessairement le fondement qui est posé. Parce que Paul dit, vous auriez pu avoir 10 000 maîtres en Christ. Vous avez été sauvé par un témoignage, dans une évangélisation, un évangéliste, un chrétien vous a parlé du Seigneur, vous avez des pasteurs. Il dit, mais cependant, c'est moi qui est votre Père en Christ qui vous ai engendré dans l'évangile. Après que vous soyez né de nouveau. C'est-à-dire l'évangile emmène une autre étape pour que nous puissions devenir des disciples, non pas rester des croyants, être fondés, enracinés et grandir dans la maturité. Donc c'est l'onction apostolique qui emmène ce peuple sur ce fondement et être engendré. Un jour, Paul a rencontré un homme. Paul était en captivité dans la prison. Il avait été mis en prison pour l'évangile. Et il a rencontré un homme qui s'appelle Onésime. Onésime était un esclave qui travaillait avec son maître qui était Philémon, qui était aussi un collaborateur de Paul. Et cet homme était en prison. Et là, Paul a bien sûr parlé de l'évangile, a pris soin de cet homme, et après il envoie une lettre pour dire à Philémon, il dit, voici cet homme, je te renvoie, non pas comme un esclave, comme un homme libre, et comme un fils que j'ai engendré dans les chaînes. Cet homme était peut-être un chrétien, avait commis une erreur, une bêtise, s'est retrouvé en prison pour X raisons. Et finalement, avec la rencontre avec Paul, cet homme est devenu un fils. Il dit à Philémon, je te le renvoie comme une partie de moi-même, une partie de mes entrailles. Reçois-le comme moi-même. C'est un fils. Je l'ai engendré dans l'évangile. C'est-à-dire quand cet homme est rentré en contact avec l'onction apostolique, il y a quelque chose qui s'est passé. Il n'est plus seulement un croyant, un chrétien, mais il est devenu un fils. Et Paul était vraiment très encouragé et de voir comment cet homme est devenu utile tout d'un coup. Avant, il était inutile. Maintenant, il est devenu utile. Onésime signifie utile, mais pendant un bon bout de temps, il était inutile sans l'évangile, sans la révélation. Même un problème pour son maître. Mais finalement, il est devenu une bénédiction, un instrument, un fidèle collaborateur de Paul. C'est pourquoi la

0: Bible nous parle de tout cela et comment c'est important. Allons voir un verset où Jésus aussi en parle. C'est dans l'évangile de Jean au chapitre 16. Et le verset 21, Jésus là, il savait qu'il allait mourir à la croix, offrir sa vie en sacrifice, mourir pour nos péchés, et qu'il allait ressusciter aussi après. Les apôtres ne comprenaient pas trop, mais ils savaient que Jésus parlait quelque part, qu'il allait les quitter et mourir à la croix. Indirectement, ils avaient compris quelque chose, un message. Et là, Jésus leur dit, la femme, lorsqu'elle enfante, a de la tristesse parce que son heure est venue. Quand elle a donné le jour à un enfant, elle ne se souvient plus de sa douleur à cause de la joie qu'un homme soit venu au monde. Vous aussi, donc, vous avez maintenant de la tristesse, mais je vous verrai de nouveau et votre cœur se réjouira et nul ne vous ôtera, pardon, votre joie. Là, Jésus aussi parle de cette femme qui va accoucher. Il dit, vous êtes triste. Et même Jésus dit quelque part, mon âme est triste jusqu'à la mort. Il savait que la croix, c'est une tristesse. Du meilleur du nôtre, il va souffrir, être crucifié, être cloué à la croix. Mais il va ressusciter. Il dit, mais vous êtes triste vous aussi. C'est comme la douleur de l'enfantement. Et comment cette tristesse était tellement, allons dire, une grande tristesse que se comparer aux douleurs de l'enfantement. Mais après, sera la joie, la résurrection, le bonheur, comme une femme, elle est triste parce que son heure vient pour accoucher, mais après, elle aura la joie d'avoir mis au monde un homme. Christ a souffert à la croix, il a donné sa vie, il a versé son sang, il a été le sacrifice parfait de Dieu, mais il a engendré l'Église. L'Église a été enfantée, l'Église a pris naissance, l'Église a commencé avec la résurrection de Jésus-Christ. Et là, Paul nous parle de cette réalité-là. Et comment maintenant les chrétiens, le peuple de Dieu, il y a un engendrement dans l'esprit, non seulement la nouvelle naissance. C'est pourquoi c'est encourageant de voir comment Paul dit, mais de nouveau, je souffre le douleur de l'enfantement, parce que les Galates avaient rétrogradé un peu. Et Paul a besoin de leur ramener l'évangile, le message de la croix, les ramener à la croix, à la base, à la sainte doctrine. Mais heureusement qu'ils étaient obéissants, ils avaient accepté, et le Seigneur a pu gagner leur cœur. C'est pourquoi je prie que Dieu puisse nous éclairer pour comprendre ce message. Il n'y a pas de confusion, mais il y a des étapes, il y a des expériences merveilleuses, il y a un chemin pour la maturité avec le Seigneur. Il ne faut pas se contenter d'être un croyant, d'être un chrétien, mais il y a d'autres expériences, il y a d'autres relations, il y a d'autres choses que Dieu a pour nous. Et c'est pourquoi on voit cela dans les Écritures et comment Dieu veut nous parler. Et qu'on ouvre notre cœur à l'onction apostolique, on entend les messages, on entend l'Évangile, mais que cela puisse emmener notre cœur en un engendrement, qu'on soit engendré et qu'on soit né dans l'Évangile, comme la parole de Dieu nous dit. Amen. Donc pour moi, ça a été vraiment un plaisir d'avoir été des vôtres, de partager l'Évangile. Et on fait confiance que Dieu puisse nous éclairer, nous parler encore. Je vais vous encourager d'aller regarder ces passages. Il y a pas mal d'autres passages, d'autres versets que Dieu nous en parle. C'est très intéressant. Il parle de Timothée comme son fils. Il parle de Tite comme son fils en la foi. Mais pourquoi tout ça? Il y a une raison. Il y a une vérité. Il y a une profondeur. Il y a une autre étape. Il y a une autre compréhension qu'on a besoin de comprendre. On ne peut pas rester sur l'enseignement basique, élémentaire de la parole de Dieu. Le salut, gagner des âmes, faire des œuvres pour le Seigneur, des activités. Mais il faut rechercher cette relation avec le Seigneur, avec les hommes de Dieu qui transportent l'Évangile, des apôtres, des serviteurs de Dieu que Dieu nous a donnés. Et c'est important. C'est pourquoi Paul le dit, vous pourrez avoir 10 000 maîtres. Ça ne dépend pas où vous avez connu le Seigneur, mais ça dépend, est-ce que vous êtes en contact, en relation avec cette onction apostolique pour votre vie spirituelle, pour votre service dans le Seigneur. Amen. C'est pourquoi que Dieu puisse nous parler, nous éclairer, pour comprendre mieux ce message, et dans l'esprit et dans la foi, et c'est une réalité. C'est pourquoi quand je dis que l'homme qui enfante, c'est-à-dire dans l'esprit, vous savez, engendrer un sens figuré, ce n'est pas naturel. Ça dit, c'est pas la reproduction naturelle, mais c'est produire, c'est fonder, c'est susciter. Voilà, ça crée quelque chose dans l'esprit, dans notre cœur, afin qu'on soit établi, fondé pour servir le Seigneur et pour glorifier son nom. Que Dieu vous bénisse et à une prochaine fois.
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1: Ce que seule la grâce peut accomplir.
0: Cela ne vient pas de vous.
1: Un auteur parle de la phrase la plus contradictoire de l'histoire de l'humanité. Six mots qui vont à l'encontre de notre culture, de notre éducation et de notre expérience. Nous nous extirpons du lit pour répondre au réveil que nous avons réglé quelques heures auparavant. Nous nous lavons, mangeons et préparons nos vêtements pour le travail, conscients qu'un seul faux pas pourrait compromettre toute notre journée. Nous nous rendons au travail où nous endurons des heures de labeur acharnée malgré la fatigue. Puis, nous recommençons le cycle, nous préparant pour la nouvelle journée qui commence avec ce premier réveil insistant. Qu'est-ce qui, dans tout cela, ne dépend pas de nous? Et pourtant, l'écriture est catégorique. Rien de tout cela, malgré tout le stress et parfois la gloire que cela comporte, ne peut nous rendre justes devant Dieu, même si notre travail consiste à nourrir des sans-abri ou à allumer des bougies dans une église. Mais la phrase, qui va à contre-courant, commence par quelque chose que seul Dieu peut faire.
0: C'est par la grâce que vous êtes sauvés, par le moyen de la foi.
1: Par une miséricorde imméritée, chacun de nous se voit offrir l'espoir, la lumière et la joie quotidienne si nous faisons confiance à la main du Christ pour nous guérir. Même le réveil semble plus doux. Le labeur de la journée devient notre offrande de gratitude.
0: Le salut appartient à l'Éternel.
1: Lui seul peut transformer l'épreuve en grâce, notre vie laborieuse en chant, notre impuissance en témoignage. Alors, demeurez dans la grâce.

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Bienvenue à tous dans votre flash d'information en ce lundi. On commence celui-ci à l'international avec la tension qui monte encore au Liban puisque la France a demandé une réunion d'urgence du Conseil de sécurité de l'ONU après la prise par l'armée israélienne de la forteresse de Beaufort, un site stratégique situé dans le sud du pays. Le ministre français des Affaires étrangères, Jean-Noël Barrot, estime que cette avancée constitue une escalade préoccupante. De son côté, le Premier ministre israélien, Benjamin Netanyahou, a qualifié cette opération de tournant décisif dans l'offensive menée contre le Hezbollah. Parallèlement, une frappe israélienne près d'un hôpital de tir a fait 13 blessés parmi le personnel soignant. Selon les autorités libanaises, cette progression militaire intervient alors que les discussions sont encore en cours entre les États-Unis et l'Iran pour tenter de mettre fin au conflit. Selon Paris, la poursuite des combats au Liban risque de compromettre ces négociations diplomatiques. Depuis le début de la guerre, le 2 mars dernier, les autorités libanaises font état de plus de 3300 morts et de plus d'un million de personnes déplacées. On va poursuivre maintenant sur notre territoire, on va parler à la base d'une bonne nouvelle avec la victoire du Paris Saint-Germain en finale de la Ligue des Champions samedi soir qui a donné lieu à d'importantes célébrations partout en France, mais aussi à de nombreux débordements. Selon le ministre de l'Intérieur, 780 personnes ont été interpellées et 219 personnes ont été blessées. Et dont 8 grièvement. Un jeune homme de 24 ans a également perdu la vie dans un accident de scooter sur un périphérique parisien alors que des barricades avaient été mises en place. Des incidents ont éclaté dans une quinzaine de villes, notamment à Paris sur les Champs-Élysées, où des affrontements avec les forces de l'ordre, des incendies, des dégradations ont été signalés. On peut également noter qu'à Pau, d'importants mouvements de violence ont eu lieu avec des cocktails Molotov lancés, des tirs de mortier en vue de toucher des agents de police. 7 policiers ont été blessés au cours de la soirée, dont un grièvement à Agen. On ne peut que regretter cette violence qui est perpétrée par un certain type de population. Allez, pour se remettre un peu de baume au cœur, parlons d'une autre célébration qui, elle, n'a pas eu de débordement. C'est ce dimanche qu'elle a lieu avec les mamans qui ont été à l'honneur à l'occasion de la fête des mères. Cette célébration ne se déroule pas partout à la même date d'ailleurs. En Espagne, au Portugal ou en Hongrie, elle a eu lieu début mai, tandis qu'au Royaume-Uni, en Irlande, elle est célébrée dès le mois de mars. Les traditions varient également d'un pays à l'autre. En Norvège et en Allemagne, les enfants servent le petit déjeuner au lit à leur maman, un petit peu comme en France. Et parfois prennent en charge le repas de la journée en invitant au restaurant notamment. En Espagne, en Italie, les familles se retrouvent autour de repas festifs, certes, et au Brésil, les mères sont honorées avec des chansons grâce à des sérénades spécialement interprétées pour elles. Malgré quelques petites différences, une chose voilà, reste universelle partout dans le monde. Cette journée est l'occasion de remercier toutes les mamans qui ont tant donné. Allez, on va poursuivre, on va parler maintenant d'une aide. Et oui, celle de l'aide aux grands rouleurs. Le dispositif d'aide destiné aux grands rouleurs rencontre un vif succès, puisque depuis son ouverture le 27 mai, près de 440 000 Français ont déjà déposé une demande. Cette aide de 100 euros destinée aux travailleurs modestes qui utilisent beaucoup leur véhicule sera versée dès le mois de juin aux bénéficiaires éligibles, soit environ 10 jours après leur demande. Le gouvernement espère soutenir jusqu'à 3 millions de personnes grâce à ce dispositif mis en place pour faire face à la flambée des prix du carburant liée à la crise au Moyen-Orient. L'ensemble des aides annoncées par l'État représente un effort financier estimé à 1,2 milliard d'euros jusqu'à la fin de l'été. Poursuivons ce flash et parlons maintenant d'heureux événements que certains peuvent vivre, notamment cette année à partir du 1er juillet. Puisque à partir de cette date, les jeunes parents pourront bénéficier d'un nouveau congé de naissance rémunéré. Créé dans le cadre du budget de la sécurité sociale, ce dispositif offrira à chaque parent un ou deux mois supplémentaires auprès de son enfant en complément des congés maternité et paternité déjà existants. Ce congé concernera les parents d'enfants nés ou adoptés à partir du 1er janvier 2026. Il sera accessible aux salariés, fonctionnaires, indépendants, agriculteurs et autres régimes spécifiques. L'indemnisation sera de l'ordre de 70% du salaire net le premier.

proposeront donc leurs invendus et fin de série à prix réduit de 10h à 19h durant cette période. Les stands seront répartis dans le centre-ville rive droite ainsi que dans le quartier Saint-Clément rive gauche. Les centres commerciaux participeront également à l'opération. Le samedi 6 juin, plusieurs animations sont prévues, un spectacle d'agogo percussion, place de la cathédrale de 14h à 15h30, ainsi qu'un bal guinguette et une grande tablée dans le quartier Martinville en soirée. 4 jours donc de bonnes affaires et d'animation pour les habitants et visiteurs rouennais. C'est la fin pour ce flash d'information et nous vous souhaitons de passer un très bon moment avec la suite de vos programmes sur Radio La Sentinelle.

0: L'âne et ses maîtres, fable de Jean de La Fontaine.
1: L'âne d'un jardinier se plaignait au destin de ce qu'on le faisait lever devant l'aurore.
0: Les coqs,
1: lui disait-il,
0: ont beau chanter matin, je suis plus matineux encore. Et pourquoi ? Pour porter des herbes au marché, belle nécessité d'interrompre mon somme.
2: Le sort de sa plainte touchée lui donne un autre maître, et l'animal de somme passe du jardinier aux mains d'un corroyeur. La pesanteur des peaux et leur mauvaise odeur eurent bientôt choqué l'impertinente bête.
0: « J'ai regret,
2: disait-il,
0: à mon premier seigneur encore, quand il tournait la tête. J'attrapais, s'il m'en souvient bien, quelques morceaux de choux qui ne me coûtaient rien. Mais ici, point d'aubaine. Ou si j'en ai quelqu'une, c'est de coup. »
1: Il obtint changement de fortune, et sur l'état d'un charbonnier, il fut couché, tout le dernier, autre plainte.
2: « Quoi donc ? »
1: dit le sort en colère.
2: « Ce beau Décis m'occupe autant que son monarque pourrait faire. Croit-il être le seul qui ne soit pas content ? N'ai-je en l'esprit que son affaire ?»
1: Le sort avait raison. Tous les gens sont ainsi faits. Notre condition, jamais, ne nous contente. Le pire est toujours la présente. Nous fatiguons le ciel à force de placer. Qu'à chacun, Jupiter accorde sa requête. Nous lui rompons encore la tête. L'âne et ses maîtres. Voici une fable qui, comme beaucoup, trouve son inspiration chez Ésope. L'âne et le jardinier. Elle sera aussi reprise par Phaène. Si La Fontaine change la place des personnages du récit, le sens reste le même que chez ses précurseurs.

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1: Apprendre à marcher sur l'eau. Dans Matthieu 14, les versets 30 à 32, « Seigneur, sauve-moi !» Aussitôt, Jésus étendit la main, le saisit. Ils montèrent tous les deux dans la barque. Et le vent tomba.
2: Nous sommes tellement habitués à notre confort que nous trouvons difficile de quitter notre barque lorsque les tempêtes de l'existence éclatent autour de nous. Nous choisissons de courber l'échine au lieu de faire face au danger. Pourtant, nous ne découvrirons rien de nouveau si nous cédons à notre peur. Par contre, en la conquérant une fois, puis deux, nous en arrivons éventuellement à la dominer chaque fois que s'approchent les difficultés. Notez que Pierre n'a pas attendu plus longtemps que le premier appel de Jésus. « Viens !» Attendre trop longtemps aurait fait disparaître l'opportunité de faire comme Jésus, marcher sur l'eau. Tout se passe très vite quand vous obéissez à la voix divine. Même votre cri d'angoisse sera entendu sur le champ. Dès que Pierre crie à Jésus,

0: Reste brandit un jour son poing dans la direction de la montagne et s'écria « Je te vaincrai un jour. Tu ne grandiras jamais plus haut, mais moi je suis toujours en train de grandir. » C'est l'attitude que tout croyant devrait adopter.
1: Que dire des autres disciples ? Ils demeurèrent tranquilles dans leur barque et ne connurent jamais la sensation de Pierre marchant sur l'eau. Remarquez que le vent ne tomba que quand Jésus et Pierre montèrent dans la barque. Comme si Jésus avait associé son courageux disciple au miracle du contrôle du vent. Vous ne marcherez probablement jamais sur l'eau, mais vous connaîtrez vous aussi des moments d'intimité avec Jésus si vous le suivez sur des chemins risqués qui déboucheront peut-être sur des miracles que les autres ne connaîtront pas. Alors, apprenez à marcher sur l'eau.
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1: Ah oui, fidèle aimable auditeur et internaute de la radio La Sentinelle, que vous soyez sur les www.radio-rls.fr ou sur le 97.9 FM, nous sommes très heureux de rentrer chez vous.

0: pour votre émission tant attendue, 180 secondes de foi. Et aujourd'hui, je vais vous parler comment nous sommes appelés à être témoins. Et le texte qui nous servira comme toile de fond, c'est bien Actes chapitre 1, le verset 8. Vous recevrez une puissance, le Saint-Esprit survenant sur vous, et vous serez mes témoins à Jérusalem, dans toute la Judée, dans la Samarie et jusqu'aux extrémités de la terre. Avant de monter au ciel, Jésus laisse à ses disciples une mission claire. Le texte nous dit « Vous serez mes témoins ». En réalité, le christianisme n'est pas seulement une foi à garder, mais c'est une foi à partager. Parce que, comprenons bien le texte, être témoin ne signifie pas être parfait. Cela signifie raconter ce que Dieu a fait dans notre vie. Et dans une perspective biblique, le témoignage est la continuité naturelle d'une rencontre avec Christ. Quand le cœur a été touché, la bouche finit par parler. Alors aujourd'hui, Dieu t'appelle aussi, pas nécessairement à une grande plateforme, mais à ton environnement. Pas nécessairement sur les réseaux YouTube, Facebook, Instagram, Twitter, mais à ton environnement, ta maison, ton travail, ton quartier, car chaque croyant est un missionnaire là où il se trouve. Vous serez mes témoins à Jérusalem, dans toute la Judée, dans la Samarie et jusqu'aux extrémités de la terre. Allez, déjà je vous souhaite bonne journée. Que le Seigneur vous bénisse.
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2: Bonjour Laurent Gay. Donc je vais juste vous partager 15 ans de galère dans la CAM jusqu'à aujourd'hui, comment Dieu est venu me chercher et comment ça a changé ma vie. Donc à l'âge de 12 ans, j'étais déjà accro au shit. Jusqu'à 18 ans, à peu près, j'ai vécu l'enfer de la drogue. Ça veut dire quoi? Ça veut dire que je vendais du shit à mon collège, je raquettais. J'étais devenu un toxicomane parce qu'à l'âge de 14 ans, le shit ne me suffisait pas. Donc j'ai commencé à me piquer à l'héroïne. Ma vie au quotidien, c'était trouver de l'argent pour pouvoir me shooter. Je faisais partie d'un gang. Donc à partir de là, l'argent ne me manquait pas. On braquait. Ma philosophie, c'était faire un peu ce que je veux, quand je veux, avec qui je veux, où je veux. Dans ma tête, j'étais libre. Donc à l'âge de 18 ans, je me suis fait arrêter par la police. 48 heures, j'ai passé dans une petite pièce. Et là, j'ai compris ce qu'était vraiment la drogue. Ça veut dire que mon corps en avait besoin. Là, je suis rentré dans une descente aux enfers qui a duré jusqu'à à peu près l'âge de 20 ans, là où j'ai eu la chance de pouvoir partir un an au vert à la campagne. Donc pendant un an, j'ai arrêté toute drogue, sans substitution. Et pendant les trois premiers mois, j'ai vraiment galéré. Mais j'avais arrêté. Au bout d'un an, j'étais nickel. À tel point que j'envisageais même de reprendre du boulot. Et donc, j'ai commencé à travailler un petit peu. Je vendais des bijoux fantaisie. Et la recette de mon marché, malheureusement, je le picolais dans les boîtes de nuit. Mais pour moi, l'héroïne, c'était quelque chose de terminé. À tel point même que j'ai même rencontré une jeune fille. J'ai rencontré l'amour, le grand amour. Je suis rentré sur Paris en me disant, moi, ça fait un an que j'ai arrêté. Ce que je savais pas, c'est que les personnes que j'ai rencontrées, c'est-à-dire les mecs de ma cité, tout de suite quand je suis revenu, ils m'ont proposé de l'héroïne. Et là, je la payais pas, ils me la donnaient gratos. Et pour moi, c'était le plus grand de mon malheur. J'ai commencé à faire du gros business. Je travaillais pour la mafia de Paris et j'avais tout un réseau du nord de Paris. Je prenais plus de 5 grammes d'héroïne par jour. Florence, la fille que j'avais rencontrée l'été d'avant, est venue à la maison. Elle était clean. Je l'ai affranchie sur ma vie. Je suis un dealer. Je t'interdis la CAM. Quelques mois après, c'est moi qui shootais Florence. Je vous garantis que quand t'es junkie, tu vis cette misère, c'est l'horreur. Et je la souhaite à personne. Cette expérience de mort, je la souhaite à personne. Quand t'es à deux, notre vie, c'était un fait divers au quotidien. Je me levais le matin, si j'avais pas ma dose, je pouvais pas marcher. De l'avoir en manque, de l'avoir camé, je la supportais plus. Et Florence est devenue enceinte. Waouh, j'y croyais. Pourtant, je suis pas du genre à croire au prince, à croire à des contes de fées. Mais là, j'y croyais. À son 4e mois de grossesse, on a été voir le médecin. Le médecin lui a annoncé qu'elle avait le sida. On peut pas te dire ce genre de truc. On lui a fait un IVG. Vous savez, pour nous, notre vie à partir de là, on connaissait que la CAM, on connaissait que cette culture de mort. À partir de ce moment-là, pour nous, c'était plongeon direct. J'ai goûté à toutes les CAM, le crack y compris dans Paris. Je me suis retrouvé en prison pour un règlement de compte qui a mal fini. J'étais accusé d'homicide volontaire. Vous savez, la prison, je vais pas en parler beaucoup. Pour moi, la prison, c'est l'école de la haine. Tu perds ta dignité, ça pue réellement. À ce moment-là, je suis tombé comme dans une dépression. Et vous savez, tout ce que j'avais fait, je voyais tout ce que j'avais fait, j'avais le film de ma vie dans ma tête. J'avais tué ce gamin dans le ventre de Florence, je lui avais donné le sida, j'avais tué le mec pour cette histoire. Ma vie était qu'un échec. Et au fur et à mesure où je voyais tout noir comme ça, j'avais Satan l'accusateur qui murmurait dans mon oreille, mais t'as vu ta vie, t'as qu'une seule chose à faire, c'est mourir. Le 17 février 1988, alors que je voulais m'ouvrir les veines en prison, j'ai commencé à crier vers le ciel comme un instinct de survie, je sais pas. Dieu, je le connaissais pas, j'en avais jamais entendu parler. Dans les cités, on n'entend pas ce genre de message. J'ai commencé à crier. Je savais pas si j'allais rencontrer un ennemi, un ami. Ce que je savais, c'est que l'enfer, il était là dans ma cellule. Et là, chose extraordinaire, au fur et à mesure où je criais, c'était comme si ma vie se déballait, excusez-moi l'expression, comme un vide ordure qui se déchargeait. J'avais toute la merde qui se déchargeait comme ça. Et en même moment, j'avais vraiment un souffle de vie qui venait m'habiter. C'était incroyable. J'avais la révélation que Christ était venu pour moi avec deux mots en filigrane. Confiance, espérance. Deux mots qui sont encore aujourd'hui, qui me boostent aujourd'hui à chaque fois que je me lève. Quand je suis ressorti de prison, Florence était bouffée par le sida. Tous mes potes mouraient du sida. Vous savez, je priais mes prières, je connaissais pas de Notre Père. Je connaissais pas d'autres prières. Mes prières, c'était Christ. Pourquoi t'es venu me visiter si ça bouge pas? Si c'est toujours pareil. Écoutez bien, celui dont je vous parle, ce Jésus-Christ, en 1993, j'ai débarqué dans une maison pour mourir. Nous sommes en 2008. Dieu est vraiment vivant. Dieu produit des miracles, c'est quelque chose d'extraordinaire. Il a commencé à me guérir de toute drogue. Ça, c'est de l'ordre du miracle, parce que j'en connais des toxicos. Si t'as pas Christ en toi, tu peux pas guérir totalement de cette drogue. Tabac, alcool, plus aucune dépendance. 94, le médecin m'a rappelé sur Paris. Florence était en train de mourir. Je suis descendu avec elle, j'ai pris sa main. On a prié. Elle est morte. À partir de ce moment-là, j'avais qu'un désir. Tout l'amour que j'avais, même si c'était un amour dans le péché, je l'ai donné à notre Seigneur Jésus-Christ. À ce moment-là, j'étais converti. Ça veut dire quoi? Ça veut dire que le Seigneur a pu m'appeler à devenir prêtre, à devenir moine, à devenir ermite. J'aurais dit amen à ce qu'il me disait. Il n'en a pas voulu ainsi. J'ai bouffé la parole de Dieu. Je comprenais rien au début. Mais après, c'était vraiment une lettre d'amour pour moi. Vous savez, ce Seigneur que je suis en train de parler, quand il te donne, il ne te donne pas des petites giclettes comme ça de bénédiction, non. Il te plonge directement dans son fleuve d'eau vive. Et ça, c'est le bonheur pour toi. Il y a un psaume, c'est le psaume 23 qui te dit « Grâce, ma grâce et mon bonheur t'accompagneront chaque jour de ta vie. » Et ça, pour moi, c'est quelque chose d'extraordinaire parce que je le vis tous les jours. En 1999, le Seigneur m'a permis de rencontrer celle qui allait devenir mon épouse, Marie-Dominique. On s'est mariés 6 mois après. Comment ça peut se faire? J'ai le sida. Comment tu peux te marier comme ça? C'est quelque chose d'impossible. Eh bien, la sainte folie de l'amour fait que je peux. Parce que quand tu commences à suivre le Seigneur, bien sûr que c'est un choix personnel. Bien sûr que c'est un choix, peut-être un choix de fou. Mais si tu mets Dieu au centre de ta vie, le Seigneur te permettra de vivre ce genre de situation. Le Seigneur m'a donné, en l'an 2000, une petite fille, Raphaël, qui a 7 ans et demi aujourd'hui. En 2005, il m'a donné Jérémia. Ça, c'est les promesses de l'accomplissement de bonheur dans une vie. Comment ça peut se faire? Eh bien, quand tu commences à suivre le Seigneur, les grâces t'accompagnent, la bénédiction t'accompagne. Aujourd'hui, avec la misère que j'ai vécue, je peux vous garantir que j'ai cette prétention de dire que je suis vraiment quelqu'un d'heureux. Je vis le bonheur. Et je veux vraiment que ce message vienne percuter et vous donner vraiment, vous remplisse d'espérance. Et je veux vraiment, si j'ai le temps, pouvoir bénir les personnes qui me regardent. Je veux vraiment demander au Seigneur la puissance de son Saint-Esprit, que ce qu'il a fait dans ma vie, les grâces qu'il m'a données, les bénédictions qu'il a données dans ma vie, je demande vraiment au Seigneur maintenant qu'il vienne vous toucher. Peut-être que tu connais pas Dieu, peut-être que tu n'as jamais fait cette expérience du Seigneur. Je demande à Dieu maintenant qu'il vienne te toucher par la puissance de son Saint-Esprit, qu'il vienne répandre en toi cet amour. Crie vers le Seigneur comme j'ai pu crier en prison. Notre Papa du ciel, il supporte pas de voir ses enfants pleurer. Crie vers ton Dieu. Il viendra, il blottira tout près de son cœur. Et tu sais, le cœur de Dieu, les battements du cœur de Dieu, c'est simplement « Je t'aime, je t'aime, je t'aime ».
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1: Amis auditeurs, je poursuis aujourd'hui avec vous la lecture commentée de la lettre de Paul aux Romains que l'on trouve dans le Nouveau Testament de la Bible et qui forme l'un des textes les plus lus, expliqués et médités de toute la Bible en raison de l'exposition des vérités de la foi chrétienne qu'il contient. Après la salutation initiale de Paul à ses lecteurs, il a résumé le contenu de la foi en Jésus-Christ, en terminant cette section par une citation du prophète Habacuc, qui vivait 6 siècles avant Jésus-Christ. « En effet, écrit-il, cet évangile nous révèle en quoi consiste la justice que Dieu accorde. Elle est reçue par la foi et rien que par la foi, comme il est dit dans l'Écriture, le juste vivra par la foi. » Paul énonce maintenant le contenu de la sentence divine qui pèse sur tous les hommes et qui forme l'acte d'accusation universelle ne laissant aucune échappatoire à quiconque. Je vous lis les versets 18 à 32 du premier chapitre de la lettre aux Romains. Du haut du ciel, Dieu manifeste sa colère contre les hommes qui ne l'honorent pas et ne respectent pas sa volonté. Ils étouffent ainsi malhonnêtement la vérité. En effet, ce qu'on peut connaître de Dieu est clair pour eux, Dieu lui-même le leur ayant fait connaître. Car, depuis la création du monde, les perfections invisibles de Dieu, sa puissance éternelle et sa divinité se voient dans ses œuvres quand on y réfléchit. Ils n'ont donc aucune excuse, car alors qu'ils connaissent Dieu, ils ont refusé de lui rendre l'honneur que l'on doit à Dieu et de lui exprimer leur reconnaissance. Ils se sont égarés dans des raisonnements absurdes et leur pensée dépourvue d'intelligence s'est trouvée obscurcie. Ils se prétendent intelligents, mais ils sont devenus fous. Ainsi, au lieu d'adorer le Dieu immortel et glorieux, ils adorent des idoles, images d'hommes mortels, d'oiseaux, de quadrupèdes et de reptiles. C'est pourquoi Dieu les a abandonnés aux passions de leur cœur, qui les portent à des pratiques dégradantes, de sorte qu'ils ont avili leur propre corps. Oui, ils ont délibérément échangé la vérité concernant Dieu contre le mensonge. Ils ont adoré et servi la créature au lieu du Créateur, lui qui est loué éternellement. Amen. Voilà pourquoi Dieu les a abandonnés à des passions avilissantes. Leurs femmes ont renoncé aux relations sexuelles naturelles pour se livrer à des pratiques contre nature. Les hommes, de même, délaissant les rapports naturels avec le sexe féminin, se sont enflammés de désirs les uns pour les autres. Ils ont commis entre hommes des actes honteux et ont reçu en leur personne le salaire que méritait leur égarement. Ils n'ont pas jugé bon de connaître Dieu. C'est pourquoi Dieu les a abandonnés à leurs pensées faussées. Si bien qu'ils font ce qu'on ne doit pas. Ils accumulent toutes sortes d'injustices et de méchancetés, d'envie et de vices. Ils sont pleins de jalousie, de meurtre, de querelles, de trahison, de perversité. Ce sont des médisants, des calomniateurs, des ennemis de Dieu, arrogants, orgueilleux, fanfarons, ingénieux à faire le mal. Ils manquent à leurs devoirs envers leurs parents. Ils sont dépourvus d'intelligence et de loyauté, insensibles, impitoyables. Ils connaissent très bien la sentence de Dieu qui déclare passible de mort ceux qui agissent ainsi. Malgré cela, non seulement ils commettent de telles actions, mais encore ils approuvent ceux qui les font. Amis auditeurs, l'acte d'accusation universelle énoncé par Paul se fonde tout d'abord sur le fait suivant. Tous les hommes, quels qu'ils soient, sont censés connaître Dieu, le Créateur et le Législateur, du fait même de leur existence. Dieu se fait connaître de manière indiscutable dans la nature, sa création. Elle reflète de manière visible ses perfections invisibles. Ce n'est pas, comme beaucoup le diraient, l'ignorance qui est cause de ce que les hommes ne connaissent pas le vrai Dieu. C'est le fait qu'ils suppriment intentionnellement la connaissance de Dieu. Ils sont d'abord coupables de rébellion contre lui, et cette rébellion se manifeste par l'étouffement volontaire de la vérité. Ils retiennent injustement la vérité captive. Le reste des vices humains découle de ce fait primordial. Étouffer intentionnellement la vérité concernant Dieu ne peut conduire qu'à adorer la créature au lieu du Créateur. Et voilà où mène la folie humaine. Les peuples de l'Antiquité les plus développés sur le plan de la connaissance scientifique, des arts, de l'architecture, des mathématiques et de la géométrie se sont mis à adorer des figures d'animaux ou d'humains. Les Égyptiens, remarquables bâtisseurs des pyramides, vénéraient des divinités sous forme animale. Hekhet, la déesse grenouille, Khepri, le dieu scarabée, Nerbet, la déesse vautour, Sébek, le dieu crocodile. La conséquence de cet état de fait est que Dieu abandonne alors les hommes à leurs désirs les plus fous. Il ne les protège plus contre leur propre folie destructrice. Il les laisse aller à leurs penchants mauvais. Ceci, nous dit Paul, se manifeste d'abord par l'abandon des relations sexuelles naturelles entre hommes et femmes pour adopter des relations homosexuelles. Il est significatif que Paul commence par là, car il se réfère à l'abandon d'un ordre originel créé par Dieu. Il établit ainsi un parallèle entre abandonner Dieu le Créateur pour adorer une créature semblable à soi-même, c'est l'idolâtrie, et chercher une relation sexuelle avec quelqu'un de semblable à soi-même. S'adonner à une telle relation, c'est nier la complémentarité dans la différence qui caractérise l'ordre sexuel établi par Dieu dans sa création. Certes, dans le monde grec de l'Antiquité, tout comme aujourd'hui dans bien des sociétés, ces relations étaient considérées comme normales. Mais Paul, lui, ne mesure pas une pratique à l'aune de sa popularité ou du fait qu'elle est couramment pratiquée. Il l'évalue et la juge au regard du plan de Dieu dans sa création, plan confirmé dans la loi de l'Ancien Testament. C'est le Créateur qui établit les normes concernant les relations entre les humains et qui jugera les hommes en fonction de leur obéissance ou désobéissance à ces normes de conduite. Mais la liste des vices humains ne s'arrête pas là et Paul nous en donne un aperçu assez complet. En résumé, les hommes ont une connaissance de Dieu naturelle qui est à la fois suffisante pour les condamner à ses yeux et tout à fait insuffisante pour les sauver de son juste jugement. Mais reprenons maintenant la lecture du texte à partir du chapitre 2, tout en gardant à l'esprit que la division en chapitres et en versets de la Bible a été ajoutée bien des siècles après la rédaction des livres bibliques. Cette division offre un repère pratique pour tous les lecteurs de la Bible, quelle que soit la traduction qu'ils ont sous les yeux. Mais elle ne représente pas nécessairement la division du texte, telle que les écrivains bibliques l'ont envisagée. Toi donc, qui que tu sois, qui condamne ces comportements, tu n'as donc aucune excuse, car en jugeant les autres, tu te condamnes toi-même, puisque toi qui les juges, tu te conduis comme eux. Or, nous savons que le jugement de Dieu contre ceux qui agissent ainsi est conforme à la vérité. T'imaginerais-tu, toi qui juges ceux qui commettent de tels actes, que tu vas échapper à la condamnation divine? Ou alors méprises-tu les trésors de bonté, de patience et de générosité déployés par Dieu, sans te rendre compte que sa bonté veut t'amener à changer? Par ton entêtement et ton refus de changer, tu te prépares à un châtiment d'autant plus grand pour le jour où se manifesteront la colère et le juste jugement de Dieu. Ce jour-là, il donnera à chacun ce que lui auront valu ses actes. Ceux qui, en pratiquant le bien avec persévérance, cherchent l'approbation de Dieu, l'honneur et l'immortalité, recevront de lui la vie éternelle. Mais à ceux qui, par ambition personnelle, repoussent la vérité et cèdent à l'injustice, Dieu réserve sa colère et sa fureur. Oui, la souffrance et l'angoisse attendent tout homme qui pratique le mal, d'abord le juif et aussi le non-juif. Mais l'approbation de Dieu, l'honneur et la paix seront accordés à celui qui pratique le bien, quel qu'il soit, d'abord le juif et aussi le non-juif, car Dieu ne fait pas de favoritisme. Paul veut-il dire à mes auditeurs qu'il est possible d'accomplir par soi-même le bien et donc d'hériter la vie éternelle? Nous verrons par la suite du texte qu'il n'en est pas ainsi, car, soulignera-t-il sans embâge au chapitre 3, personne n'est en état d'accomplir parfaitement le bien tel que Dieu l'exige. Par ailleurs, Paul montre dans le passage que nous venons de lire que celui qui pense pouvoir condamner les autres en les jugeant tombe lui-même sous la coupe de la même condamnation. Il se trompe lui-même en pensant que l'apparence de religion qu'il affiche le place en deçà d'une condamnation, comme s'il suffisait de ne pas s'adonner aux vices les plus grossiers pour échapper au juste jugement de Dieu. Mais il n'en demeure pas moins que si quelqu'un pouvait atteindre le degré de perfection requis par Dieu, alors, selon le juste jugement divin, il en serait récompensé. Qu'il soit juif, c'est-à-dire ayant connaissance de la loi révélée de Dieu, ou non-juif. Dans la section suivante, Paul indiquera les normes par lesquelles le juste jugement de Dieu s'appliquera aux uns et aux autres. Je vous propose donc de rester à l'écoute de notre prochaine émission pour lire ce passage et continuer notre lecture de l'Épître aux Romains.
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3: La célébrité n'accompagne pas toujours la carrière d'un bon musicien. Nos deux dernières évocations en étaient une illustration réussie avec Philippe Sard et Éric de Marsan. Ces compositeurs ont toujours eu un peu de mal à être reconnus par le public, malgré plusieurs partitions d'excellente qualité, immédiatement identifiées par les spécialistes. Lorsqu'en revanche on évoque le nom de Michel Legrand, les visages acquiescent par l'affirmative. Tout le monde, ou presque, en a entendu parler. Sa notoriété est grande, tant en France qu'à l'étranger, essentiellement pour avoir écrit la musique des deux longs métrages de Jacques Demy, « Les parapluies de Cherbourg » et « Les demoiselles de Rochefort » au début de sa trajectoire professionnelle. Si son nom évoque immédiatement ces deux derniers titres, le compositeur avait en réalité plusieurs cordes à son arc. Né en 1932 à Paris, il est issu lui aussi d'un milieu de musiciens, puisque son père est chef d'orchestre, tandis que sa sœur aînée entreprendra une carrière de soprano. Elle interprétera d'ailleurs plusieurs chansons de son frère au cinéma et laissera un souvenir durable en contribuant au succès de la mélodie intitulée « Enterrement sous-marin », composé en 1967 par François de Roubaix pour le film « Les Aventuriers ». L'instrument de prédilection de Michel Legrand est le piano, qu'il étudie au Conservatoire de Paris dès l'âge de 10 ans et qu'il associera bientôt avec une passion précoce pour le jazz. Il débute, en compagnie de son père, ses premiers travaux, grâce à son éclectisme car il joue de plusieurs instruments. Le début des années 60 marque sa fixation progressive dans l'univers de la musique de film. Après le succès du film de Jacques Demy en 1964, il décide de s'installer aux États-Unis afin d'y tenter sa chance. Deux années après son arrivée, le réalisateur Norman Jewison s'adresse à lui pour un film où le rôle principal est confié à Steve McQueen, l'affaire Thomas Crown. Pour ce film, où l'acteur américain en plein succès concocte une escroquerie le conduisant à rencontrer une séduisante enquêtrice, Michel Legrand a fait le bon choix en composant une mélodie sereine capable de retenir l'attention du public américain. Le thème principal du film, dans sa version chantée, sera récompensé en 1969 par l'Oscar de la meilleure chanson originale. Il aura pour thème « Les moulins de mon cœur ». Je vous propose de l'écouter tout d'abord dans sa version instrumentale longue, immédiatement suivie par un second thème moins célèbre, avant de conclure avec une variante accélérée et tout aussi intéressante de cette belle partition.

En cette même année 1968, Michel Legrand musicalise un film qui se doit d'être un succès commercial de par la présence de comédiens célèbres. Aux côtés de Maurice Ronet,

On retrouve Alain Delon et Romy Schneider. La piscine, c'est son titre, totalisera plus de 2 300 000 entrées lors de sa distribution en salle en 1969. Une intrigue policière sur fond de jalousie, associée à une vie paresseuse dans l'enceinte d'une villa de Saint-Tropez, tel est le synopsis de ce long métrage où le compositeur décline son talent autant que son intérêt pour une musique légère à la sonorité proche du jazz. On en a la confirmation avec le premier thème que nous écouterons et qui sera suivi par la chanson « Ask Yourself Why » interprétée par Sally Stephens.

Nous venons d'écouter deux extraits musicaux, extraits du film La Piscine, réalisé en 1968 par Jacques Deray. La bande originale de Michel Legrand que nous évoquons à présent est symptomatique de l'importance du commentaire musical lorsqu'il doit être associé à une thématique forte. On a ici la confirmation que la musique de film joue un rôle primordial dans le ressenti du spectateur lors de sa confrontation avec les images. En 1970, le réalisateur américain Joseph Losey tourne « Le messager » avec la comédienne Julie Christie dans le rôle principal. Le film, qui sera présenté au printemps 1971 au Festival de Cannes et remportera la Palme d'Or, met en scène les vacances apparemment idéales d'un jeune garçon de 12 ans dans le château familial de son camarade d'école. Le jeune Léo est ébloui par la beauté de la sœur aînée de ce dernier et il est prêt à tout pour se rapprocher d'elle. Exploitant cette situation, la jeune femme ainsi que son entourage vont se servir de lui comme messager afin de distribuer leurs lettres de rendez-vous amoureux. Cette correspondance secrète est au départ ignorée du garçon. Mais lorsqu'il découvrira la vérité, le fait d'avoir été utilisé comme un simple vague-mestre que l'on a sacrifié sans hésiter sur l'autel de l'égocentrisme va le bouleverser pour le restant de son existence. La partition de Michel Legrand pour le film de Joseph Losey est de celle que l'on n'oublie pas. Cette composition pour deux pianos, de par son caractère obsessionnel, lancinant, fait immédiatement comprendre que quelque chose de grave est en cours. Il y a bien un fond de mélodie, mais c'est bien l'effet du jeu cruel auquel se livrent ces adultes sous un semblant d'affection que le compositeur a mis en évidence. Ce thème musical n'est pas resté inaperçu ou isolé, car il a été légèrement modifié afin d'être réutilisé beaucoup plus récemment dans l'émission « Faites entrer l'accusé » de Christophe Ondelat. Nous écouterons tout d'abord le thème original composé en 1971, puis sa variation pour la célèbre émission policière.

0: Vous venez d'écouter la bande originale du film Le Messager, réalisé en 1971 par Joseph Losey, musique réutilisée à la télévision française sous une version légèrement différente pour l'émission Faites entrer l'accusé de Christophe Ondelatte.
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2: Conditions pour porter du fruit est le titre de mon message. Et pour cela, je vais vous entraîner dans la Genèse. Enfin, ceux qui le veulent bien. Et les autres pourront me faire confiance. Ce que je vais lire, c'est vraiment écrit. Chapitre 1er, verset 11. On sait. Puis Dieu dit que la terre produise de la verdure, de l'herbe portant de la semence, des arbres fruitiers donnant du fruit selon leur espèce, ayant en eux leur semence sur la terre. Et cela fut ainsi. La terre produisit de la verdure, de l'herbe portant de la semence selon son espèce, et des arbres donnant du fruit, ayant en eux leur semence selon leur espèce. Dieu vit que cela était bon. Ainsi il y eut un soir, il y eut un matin, ce fut le troisième jour. Dieu dit qu'il y ait des luminaires dans l'étendue du ciel, pour séparer le jour d'avec la nuit, que ce soit des signes pour marquer les époques, les jours et les années, et qu'ils servent de luminaires dans l'étendue du ciel pour éclairer la terre. Et cela fut ainsi. Dieu fit les deux grands luminaires, le plus grand luminaire pour présider au jour, et le plus petit luminaire pour présider à la nuit. Il fit aussi les étoiles. Dieu les plaça dans l'étendue du ciel pour éclairer la terre, pour présider au jour et à la nuit, et pour séparer la lumière d'avec les ténèbres. Dieu vit que cela était bon. Oh, si seulement Dieu, ce soir, pouvait jeter un coup d'œil dans nos vies, contempler toute sa création en nous, s'arrêter un instant et dire, ah, c'est bon. Vous n'avez pas envie que Dieu dise ça de votre vie d'aujourd'hui, peut-être? On continue. Dieu dit que les eaux produisent en abondance des animaux vivants et que des oiseaux volent sur la terre vers l'étendue du ciel. Dieu créa les grands poissons et tous les animaux vivants qui se meuvent et que les eaux produisent en abondance selon leur espèce. Il créa aussi tout oiseau ailé selon son espèce. Dieu vit que cela était bon. Dieu les bénit en disant, soyez féconds, multipliez, remplissez les eaux des mers et que les oiseaux multiplient sur la terre. Ainsi, il y eut un soir, il y eut un matin, ce fut le cinquième jour. Dieu dit que la terre produise des animaux vivants selon leur espèce, du bétail, des reptiles, des animaux terrestres, selon leur espèce. Et cela fut ainsi. Dieu fit les animaux de la terre selon leur espèce, le bétail selon son espèce, et tous les reptiles de la terre selon leur espèce. Dieu vit que cela était bon. Puis Dieu dit, faisons l'homme à notre image, selon notre ressemblance, qu'il domine sur les poissons de la mer, sur les oiseaux du ciel, sur le bétail et sur toute la terre et sur tous les reptiles qui rampent sur la terre. Dieu créa l'homme à son image, il le créa à l'image de Dieu, il créa l'homme et la femme. Dieu les bénit et Dieu leur dit, soyez féconds, multipliez, remplissez la terre et l'assujettissez, dominez sur les poissons de la mer, sur les oiseaux du ciel et sur tout animal qui se meut sur la terre. Et Dieu dit, voici, je vous donne, etc., etc. Vous aurez le plaisir de continuer ça chez vous si ça vous intéresse. Gloire à Dieu. Vous savez que dans les médias, on entend toutes sortes de choses sur la création. Moi, j'aime beaucoup la nature. Et je pense souvent que les gens qui parlent sur les ondes et qui écrivent dans certains journaux sont peut-être instruits, mais relativement incultes. Ils parlent de choses qu'ils ne connaissent pas la plupart du temps. Et on entend souvent, j'ai entendu encore la semaine dernière, qui est-ce qui est venu en premier, la poule ou l'œuf? La poule ou l'œuf? Si on pose ça à des chrétiens, hein, qu'est-ce qu'ils disent? C'est la poule ou c'est l'œuf? Et comment le savoir, hein? Comment le savoir? Ben, je dis, il suffit de relire ce passage. Et de faire attention. Qu'est-ce que Dieu a créé? Des oiseaux ailée. J'ai pas encore vu d'œuf avec des ailes pour l'instant. Et puis moi, j'ai trouvé une certaine théologie, pourrait dire, ça y est, maintenant on va mettre ça dans les annales de l'Église. Il y a André Gadreau qui est venu, il nous a dit comment ça s'est fait à la création. Hein. Il était là, il a regardé, et puis il a vu. Hein. Non. À votre avis, pourquoi Dieu n'a-t-il pas fait d'œuf? Pourquoi il a fait les oiseaux directement? Alors moi, j'ai eu une idée, je vais vous le dire. Parce que s'il avait fait des œufs, eh bien, il n'avait personne pour les couver. Et comme il voulait pas le faire lui-même, il a préféré faire les poules et les oiseaux. Hein? Hein? C'est une idée. Hein? On peut dire... Mais c'est une réponse à donner à ceux qui vous posent des questions. Hein? Il est écrit dans la Bible. T'as pas besoin de chercher partout. T'as pas besoin d'aller voir Darwin. Tu vas voir la parole de Dieu. C'est beaucoup plus ancien. Parce que, au début, Dieu était là. Darwin, non. Que la terre produise. Il y a toute une production qui doit se faire. Et cette production va se faire à partir d'animaux vivants. À partir d'êtres vivants. Des arbres qui avaient en eux leur semence. Le chêne devait faire des chênes. Selon leur espèce. Et vous avez vu, c'est assez lassant même à répéter. Selon leur espèce. Et je dirais ce soir, je voudrais vous parler de ce que l'on appelle le potentiel biotique. Vous avez déjà entendu ça? Non? Eh bien, vous ne pourrez plus dire pareil la prochaine fois. Le potentiel biotique. Alors, qu'est-ce que ça veut dire, ça? Vous voyez pas si je vous le disais pas? Hein? Eh bien, je vais vous le dire, parce que j'ai regardé dans le dictionnaire. C'est la capacité inhérente à une espèce ou à un organisme de se multiplier et de se reproduire. Il a cette capacité, ce potentiel biotique. J'ai pas dit bionique, hein, on n'est pas là pour tourner là, l'homme qui valait 3 milliards ou Super Jimmy. Non, hein, ah, les jeunes rigolent, ils disent, hein, c'est dommage, dans le fond, on s'amuserait peut-être mieux ce soir. Non, c'est biotique. C'est une capacité que Dieu a donnée aux êtres vivants, que Dieu a donnée aux organismes, selon leur espèce. Et le potentiel, parce que ça c'est le mot biotique, le potentiel c'est l'ensemble des ressources de tous ordres que possède en puissance un pays, les ressources d'un pays, d'un être humain, toutes les ressources. Ce jeune homme a des ressources en lui. Et toutes ses capacités, eh bien, c'est le potentiel. Ou les potentialités. J'ai en puissance un certain nombre de choses en moi qui vont me permettre de faire. J'ai en moi, par exemple, la force de soulever quelque chose. J'ai en moi la capacité de regarder quelque chose. J'ai la possibilité de penser, d'agir, de réfléchir, et il y a d'autres choses. J'ai la possibilité de choisir. J'ai la possibilité d'aimer, j'ai la possibilité de haïr, j'ai toutes les possibilités. Parce que Dieu a mis en moi un potentiel. Mais ce potentiel est en moi comme des graines dans un sachet. Moi j'ai un petit jardin, j'aime bien jardiner. Et à Castres, où nous étions, là, il y a un frère, il m'a donné un petit sac de fèves. J'étais content parce que fallait que j'en achète en arrivant. Là-bas, elles sont déjà hautes comme ça. Moi, elles sont pas mises encore, heureusement, pour elles. Mais en arrivant, je vais en mettre. Mais j'ai, dans mon coffre de voiture, des fèves. Et si je les laisse dans mon coffre de voiture, qu'est-ce qui va se passer? Et ils vont pas devenir des petits pois, hein. mais elles ne pousseront jamais. Et c'est ainsi que il y a pourtant un potentiel en elles, la possibilité de pousser, de grandir, de se développer. Nous y reviendrons tout à l'heure. Mais à condition qu'il y ait quelque chose qui soit fait. Nous avons un potentiel important. Et en tant que chrétiens, nous savons que Jésus-Christ est vivant, qu'il est mort pour nos péchés, qu'il est ressuscité pour nous ouvrir le chemin du ciel, qu'il a mis en nous son Esprit Saint, et que par cet Esprit, j'ai le pouvoir de faire beaucoup de choses. Et simplement, en croyant en son nom, j'ai le pouvoir de devenir enfant de Dieu. Avant, je suis une créature de Dieu, au même titre que toutes les créatures. Quand je crois en son nom, quand je crois en son sacrifice pour m'ôter mes péchés, eh bien, j'ai le pouvoir de devenir enfant de Dieu. Mais certaines traductions de la Bible disent aussi que j'ai le droit d'être appelé enfant de Dieu. C'est donc quelque chose de légal. J'ai le droit de faire cela. Vous avez le droit d'aller vous promener dans la rue. Nous sommes dans un pays démocratique. Vous avez le droit d'exprimer votre pensée. Mais beaucoup ne le font pas. Vous avez le droit de voter, d'exprimer votre opinion. Mais beaucoup s'abstiennent. Ils ont pourtant ce potentiel en eux. Jésus est mort pour l'humanité entière. Mais seuls ceux qui vont exercer leur droit de choisir vont ainsi voir leur vie transformée. Ce potentiel existe par décret divin. C'est une loi physique et spirituelle. C'est quelque chose de juridique, de légal. Il faut ensuite que je puisse, moi, saisir cela. Légalement, vous avez droit, par exemple, à une certaine somme d'argent qui est disponible à la poste parce que quelqu'un vous a envoyé un mandat. Et vous pouvez dire, j'ai 10 000 francs à la poste. Et vous allez chez le boulanger, vous lui dites, j'ai 10 000 francs à la poste. Et le boulanger est très content. Il dit, voilà, donnez-moi 5 francs pour la baguette. Ah, j'ai pas 5 francs, j'ai 10 000 francs à la poste. Voyez. Et c'est ainsi que souvent nous oublions de réfléchir, d'avoir un peu de bon sens, d'être logique. J'ai des choses à ma disposition. Que vais-je en faire? La Bible dit, tu as tout pleinement en Jésus-Christ. Et qu'est-ce que tu as dans ce tout? Ah ben, j'ai pas de travail, je suis malade, les enfants vont pas bien. Il manque quelque chose à ce tout. Il y a quelque chose de juridique et il y a quelque chose d'organique. Ce qui est organique, c'est ce que tu vas saisir de cela. Vous pouvez être invité à manger. Nous avons été invités pas mal de fois à manger cette semaine. Et je vous assure, nous avons bien mangé. Et nous aurions pu ne pas bien manger. Ce soir, il y avait un très bon repas. Mais comme il y avait la réunion, j'ai pris peu du repas pour pouvoir être tranquille. Hein? Être léger. Compte tenu que ça devient de plus en plus difficile d'être léger. Hein. Mais enfin, j'ai dit, il faut être raisonnable là. Mais il y a des gens qui ont faim et qui n'osent pas manger. Il y a des gens qui se sentent perdus, mais qui ont peur d'être sauvés et qui voudraient que les gens fassent à leur place quelque chose. Donne-moi un cachet pour que je sois délivré de ma cirrhose du foie, et qu'en même temps je continue à boire. Voilà les questions que pose l'être humain. Le Seigneur a dit, je vous ai établi pour que vous portiez du fruit et que ce fruit demeure. Allez, faites de toutes les nations des disciples, les baptisant au nom du Père, du Fils et du Saint-Esprit. On pourrait dire, allez, produisez des disciples, engendrez des disciples avec les potentialités que vous avez. avec le pouvoir que vous avez. Je vous ai donné le pouvoir de marcher sur toute la puissance de l'ennemi et nul ne pourra vous nuire. À qui Dieu a-t-il donné ce pouvoir? À qui? Qui? Aux disciples? Comment? À ses enfants, oui. Et est-ce que vous êtes concernés ce soir? Oui. Et qu'est-ce que vous faites avec ce pouvoir? Ce pouvoir est légal. Maintenant, ce que vous en faites, eh bien, c'est ce qui va donner le fruit. Vous avez toutes les graines. Est-ce que vous allez les semer ou les garder dans le tiroir? Ou est-ce que, de temps en temps, le long de la route, une poignée de persil ici, une poignée de cerfeuil là-bas, quelques carottes ailleurs, hein, et sur l'autoroute, les poireaux? Vous avez le pouvoir. Mais le Seigneur vous a donné du bon sens aussi. Un bon jardinier fait pas n'importe quoi. Moi, quand je lis la parabole des terrains, comme ça, je dis, mais quelle idée qu'il a d'aller semer dans les ronces, dans les épines. Je fais jamais ça, moi, dans mon jardin. Et pourtant, ça se fait. Et il faut que nous réfléchissions que, et j'ai l'habitude de le dire, si, dans les églises, les chrétiens avaient 80% de bon sens et 20% de Saint-Esprit, les églises seraient formidables, extraordinaires. Et il faut que nous agissions en conformité avec la parole de Dieu et que nous ne fassions pas n'importe quoi. Nous sommes là pour engendrer. Dieu a créé l'homme à son image. Qu'est-ce que je pourrais embêter là? Tiens. Oui, toi. Qu'est-ce que tu as à l'image de Dieu? Ah, son cœur, toi à côté. Et il sait pas. Il sait pas. Il sait pas ce qu'il a à l'image de Dieu. Hein? Vous voyez? Et personne, il y en a qui rigolent pas parce qu'il dit, moi je sais pas non plus. J'ai pas le nez de Dieu parce qu'on a tous des nez différents. Hein? J'ai pas les yeux de Dieu. La Bible dit ce qu'on a. Hein? Alors qu'est-ce qu'on a? Non. Ah non, on a, non. La Bible dit que nous sommes créés à l'image de Dieu, Dieu est esprit, hein, sommes créés avec, à sa ressemblance, avec une volonté, un intellect et des sentiments. C'est écrit dans le début de la Genèse. Hein, sommes créés avec une volonté, un intellect et des sentiments et émotions. Voilà ce que nous avons à la ressemblance de Dieu. Et lorsque Paul parle de ressemblance, il dit, ayez en vous les sentiments qui étaient en Jésus-Christ. Vous voyez, là encore, il y a une relation. Et c'est justement ce potentiel spirituel que Dieu a mis en nous, qui va créer en nous la nature de Dieu. Amener notre être intérieur qui se renouvelle constamment à ressembler de plus en plus à Jésus. Car c'est cette partie-là qui va hériter du ciel, puisqu'il est dit, la chair et le sang ne peuvent hériter du royaume de Dieu. Potentiellement, l'électricité arrive à nos maisons, mais je n'ai de la lumière que lorsque... Eh oui, vous faites la même chose chez vous, hein? Hein? Eh oui, il va falloir bouger l'interrupteur. Il va falloir faire quelque chose. J'ai de l'eau à la maison, mais il faut que j'ouvre le robinet. Alors, il y a des robinets à ouvrir. Si nous voulons que ce potentiel serve à quelque chose, si je veux engendrer des êtres à ma ressemblance. Ève créa un être à sa ressemblance. Et j'ai dit, c'est bien triste. Elle avait été créée à l'image de Dieu, mais elle avait perdu beaucoup de cette image. Aussi, quand elle a eu un enfant, elle ne l'a pas engendré à la ressemblance de Dieu, mais à sa ressemblance. Et nous savons ce que ça a commencé à donner, tout cela. Le Seigneur veut que nous puissions, nous aussi, avoir des enfants spirituels. Et là, il va falloir se poser la question. Les enfants que je vais engendrer, est-ce qu'ils vont être à ma ressemblance? ou à la ressemblance de Dieu? Qui est-ce qui va déterminer cette ressemblance? Eh bien, c'est ma propre ressemblance à l'image de Dieu. Si le Seigneur fait son œuvre en moi de plus en plus profondément, si je tends à grandir de plus en plus jusqu'à la stature parfaite de Christ, cette construction que Dieu opère en moi, eh bien je vais engendrer des êtres à mon image, des êtres qui ne seront pas attachés particulièrement à ma personne, mais qui seront attachés à lui, parce que fils de lui, et non point fils de moi. Et cette puissance de l'Esprit qui convainc de péché, de justice et de jugement, est destinée à faire des disciples. Tout disciple accompli sera comme son maître. Quel est ton maître? Si Jésus est ton maître, les disciples que tu feras seront les disciples de Jésus. Si tu es ton propre maître, tu seras un gourou, tu seras chef d'une secte, d'un mouvement quelconque, mais tu auras perdu complètement ta ressemblance avec Dieu, et ce seront de faux disciples. Si le grain de blé qui tombe en terre ne meurt, il ne peut porter du fruit. La graine dont j'ai parlé tout à l'heure va être mise en terre et est destinée à porter du fruit. Et quand je mets une graine en terre, qu'est-ce qui se passe? Elle trouve un climat propice et elle va germer. Il va y avoir des racines qui vont s'enfoncer dans la terre, absolument indispensables, et puis un germe qui va sortir d'elle. La Bible nous parle de germes. Vous avez lu déjà dans la Bible? Il y a beaucoup de jardinage dans la Bible. Il y a quelqu'un qui parle du germe. Qu'est-ce que c'est que le germe dans la Bible? Zacharie parle du germe. Ésaïe parle du germe. Je ferai venir mon serviteur le germe. Le germe de l'Éternel germera en son lieu. Tiens, en son lieu. Et il faut reconnaître que c'est assez extraordinaire. Moi, je n'ai pas commencé à Perpignan. Mais à côté d'Auxerre, où nous sommes, là, moi, quand je plante une gousse d'ail ici, eh bien, elle ne pousse pas là. Oui, hein, je vous assure. Hein. Non. Je dis quand même, c'est bizarre, ça. Je mets des petits pois dans cette rangée, je mets des carottes dans l'autre, et après, je vois des petits pois ici et des carottes là, mais pas l'inverse. Moi, je vois des chrétiens, parfois, ils sont plantés dans un endroit et ils veulent toujours porter du fruit ailleurs. Alors, ils s'en vont ailleurs et tout ça. Oh, si tu savais là-bas comme ça marche bien quand j'y vais, et ainsi de suite. La Bible dit, le germe de l'Éternel germera en son lieu. Il faut pousser là où on est planté et porter du fruit là où on est planté. C'est ce à quoi nous destine Dieu. Il faut qu'il meure. Et quand il va mourir, le germe va sortir par une puissance extraordinaire, cette puissance de vie qui le pousse vers la lumière, à tel point que rien ne peut lui résister, même la terre la plus dure, il va la percer, il va se dresser, attiré par la lumière. C'est la force de la vie. Et Jésus est la vie. Jésus est le germe. Si Jésus est en moi, il va me pousser vers le haut, toujours plus. Et il est extraordinaire de voir que ce germe va grandir et il a une telle puissance de vie qu'il va faire tous ses efforts pour se doter de branches, de feuilles, de tout un organisme capable de s'élever vers la lumière et de porter du fruit. Et il est tellement important pour lui que tout soit parfaitement attaché, que si jamais la moindre feuille est coupée et qu'elle tombe, elle ne tarde pas à mourir. Combien souvent le Seigneur nous parle du corps, nous parle des plantes, pour nous montrer l'importance d'être attachés ensemble, d'être réunis ensemble, et de tendre toujours plus vers le haut, mais ensemble. et veillez à ce que nul ne se détache, parce que s'il se détache, s'il se coupe, c'est la mort. Jésus nous parle beaucoup de cela. Il nous dit qu'il faut demeurer attaché au cep. Mais entre le germe et la plénitude de la plante, eh bien, il faut un certain temps. Et selon ce que vous plantez, il y a des temps différents. Il faut reconnaître que il faut un certain nombre d'années pour faire un chêne, mais 3 mois pour faire une courge. Alors il faut choisir. Quelle plante voulez-vous être ? Quelle plante ? C'est vous ! Vous avez la possibilité de choisir, vous avez ce potentiel. Demeurez attaché au cep. Et c'est là que vous pourrez porter du fruit. Condition aussi indispensable, c'est d'être en contact avec l'eau vive. Vous avez remarqué, vous êtes dans un pays quand même qui est relativement sec, sauf en ce moment. Hein? Parce que j'ai été étonné, chez nous il ne pleut presque pas, et là j'ai trouvé de l'eau, beaucoup. Hein? Demeurez près de l'eau vive. Et le psaume 1 nous parle d'un arbre qui est planté près des eaux. Et cet arbre, il nous est dit, ben qu'est-ce qu'il nous est dit de cet arbre, hein, Anne-Marie? Eh oui, et puis il grandit, hein, il enfonce ses racines profondément. Et d'un seul coup, pof, il porte des fruits. Non, c'est pas ça, hein. Il est dit que le feuillage reste vert et qu'il porte beaucoup de fruits, bien sûr. Et moi, je pense aux chrétiens qui sont branchés à la source vive. Et je me suis converti dans une certaine dénomination où le feuillage n'était vraiment pas utile. Et je dirais, plus on était moche et mal habillé, plus on avait l'air chrétien. C'est vieux, il y a 35 ans, hein. Et je me rappellerai toujours quand les enfants, un beau jour, ont dit à leur maman, « Oh maman, qu'est-ce que t'es moche comme ça ?» Et il faut reconnaître que c'était vrai. Moi, ma femme, avant d'être convertie, était toujours bien arrangée, tout ça, j'aimais bien. Hein. Puis après, pour avoir l'air bien sanctifié, alors bon. Hein. Alors il fallait éliminer un tas de choses et tout ça. Alors je la regardais, ah, je disais quand même, hein. Puis après, il fallait aller évangéliser. Regardez, hein, j'ai le bonheur. Ah, ça rappelle toujours, c'est l'histoire qu'on raconte, vous la connaissez peut-être. C'est deux braves collègues qui ne se sont pas vus depuis longtemps. Et ils se rencontrent. Puis il y en a un qui dit à l'autre, mais qu'est-ce qui t'arrive? T'es tombé malade, t'as un problème? Il dit, non, je suis devenu chrétien. Allez. En ce moment-là, hein, en ce temps-là, eh bien, je dirais que les chrétiens faisaient pas tellement envie. Car combien de fois nous avons entendu des jeunes femmes, eh ben, si trouver Jésus, c'est pour devenir comme ça, faut pas y compter, hein. Je crois que le feuillage est important, hein. Hein? Le feuillage est important, ne serait-ce que pour l'ombre. Ça rafraîchit. Et vous, mesdames, vous aimez bien avoir de belles fleurs dans votre appartement. Mais c'est pas elles que vous mettez en salade. Et dont vous faites les desserts. Mais ça n'empêche pas que, si monsieur arrive, et ça m'arrive l'autre jour, j'ai acheté un bouquet de mimosa à ma femme, comme ça je lui ai apporté. Elle était contente. Gloire à Dieu. Mais à midi, on a mangé des carottes râpées en entrée, hein. Et le bouquet de mimosa est resté sur la table. Mais cependant, c'est utile, le feuillage. Et si vous voulez attirer les gens à Dieu, il faut quand même que vous ayez un certain feuillage, parce que c'est ce qu'ils vont voir en premier. Elle dit, mais cette personne resplendit, elle est joyeuse, elle est propre, bien habillée, correcte, elle fait envie. Vous lui dire, ah ben dis donc, hein, qu'est-ce que c'est ça? C'est un mendiant, c'est qui, hein? Ah, il a Jésus dans son... Ah oui, alors bon. Hein? Il faut que nous ayons un certain aspect. Même notre offrande doit avoir un certain aspect. Je n'offrirai pas à l'Éternel des choses qui ne me coûtent rien, disait David. Et je me rappelle d'un frère qui, lorsqu'il venait au culte le dimanche matin, préparait son offrande le samedi. C'était très bien parce que moi, j'ai vu beaucoup de chrétiens aussi. Ah, voilà l'offrande, attends.
3: Ben, je ne pourrais pas donner. Aujourd'hui, j'ai une pièce de 50 centimes. C'est la plus petite. Alors, je n'ai pas de pièce de 10 centimes aujourd'hui, alors je ne peux pas donner.
2: Eh oui, ça a existé. Une fois, d'ailleurs, j'ai piqué une crise dans l'église, comme ça, j'ai dit, c'est fini. Non, hein? Dieu, ce n'est pas un mendiant. Ou alors, tu mets rien, ou alors, tu mets quelque chose, quoi. Hein? Mais parce que le trésorier, après, hein, je ne sais pas s'il y a le trésorier ici, hein, 5 centimes, 10 centimes, on faisait des rouleaux. Il fallait chercher du papier à la banque et tout ça, faire les rouleaux de 5 centimes. Et on se moque de Dieu, quoi. Hein. C'est pas déshonorant de rien avoir. Alors, sublime, vous savez, le chrétien qui connaît bien la parole de Dieu, et qui dit, mais attention, Jésus a admiré les deux pites de la dame. Ah, j'ai dit oui, mais elle a mis tout son nécessaire. Alors, si tu n'as que 5 centimes et que tu le mets, alors j'ai dit, Dieu honorera. Mais avoir les caddies que tu traînes au supermarché, là, tu dois avoir quand même plus. Hein. Il faut honorer Dieu. Alors, ce frère, il allait chercher des billets neufs à la banque pour les donner à l'offrande. Et quand il ne pouvait pas y aller, eh ben, le dimanche matin, en repassant la chemise, il repassait les billets. Pour qu'il soit bien présentable. Il voulait honorer Dieu. Nous pouvons honorer Dieu avec notre feuillage aussi. Gloire à Dieu. Et ça n'empêche pas d'avoir de beaux fruits. N'est-ce pas? Amen. Eh oui. Alors, portons des fruits. Il y a des... Il est tard, hein, faut que j'arrête. Vous m'accordez quelques instants encore? Ah, je veux dire, je raconte tellement de bêtises hein, que ça prend du temps. Hein? Alors donc, vous voyez, il faut honorer Dieu, c'est vrai. Il faut réaliser que ce fait d'honorer Dieu, c'est quelque chose qui doit faire partie de notre vie. Nous avons le droit, le pouvoir de l'honorer à travers des gestes tout simples. Et pour cela, il faut vivre dans l'intimité de Jésus, se nourrir de sa parole. Vivre en osmose avec lui, être cœur à cœur avec lui. Quand notre jeune batteur, là, a dit tout à l'heure le cœur. Mais oui, hein, il a transformé notre cœur de pierre en cœur de chair. Et quand j'entends ça, hein, je vois des chrétiens contents. J'ai dit oui, c'est un départ. Mais ce n'est pas l'aboutissement. C'est comme quand il dit Jésus est entré dans mon cœur. Alléluia! Tout le monde est content. Je dis ça, c'est le point de départ. Maintenant, il faudrait que tu rentres dans le cœur de Dieu. Amen. Et que tu sois fondu en lui. Il y a aussi le fait que je disais là, que nous devons avoir un cœur de chair, c'est vrai. Mais il faut que Dieu nous donne son cœur aussi. Que nous ayons le même cœur. Et que ces cœurs battent à l'unisson du cœur de Dieu. Tout doit être rythmé sur le cœur de Dieu, de façon à ce qu'il y ait cette unité au milieu de nous. Nous sommes tous des grains de blé qui plantés en terre.
4: Si vous voulez, je vais vous dire un petit poème en espagnol. C'est pas de moi, hein. Non, je vous en dirai en français, moi. Vous sentirez para el amor o que el viento para el fuego, si poco le hace mayor, si mucho le apaga luego. Traduction. L'absence est à l'amour ce que le vent est à la flamme. Il éteint les foyers vulgaires et il ranime les incendies. J'avais dit un peu vite. Enfin, je vais le dire en français maintenant, mais d'une autre façon. Alors, je vous ai dit que j'étais charentais, un homme du marais. Moi, j'étais très timide, je parlais à personne, j'étais un ours. Je passais mon temps de libre à la pêche au milieu du marais. Là, j'étais bien, avec les canards, avec les mouettes, les hérons, les grenouilles. Et ça m'a beaucoup inspiré dans ma vie chrétienne. Alors hier, je vous ai parlé d'un soir d'été à Port des Barques, et là, je vais vous lire Le Marais. J'aime promener mon corps dans les brumes du soir, quand le marais transpire de sa chaude journée, et que mon âme sereine, le cœur rempli d'espoir, célèbre le Dieu nature à travers ses bienfaits. J'aime glisser mes pas de bottes alourdies pour avancer furtif et guetter le gibier, qui sort de sa cachette pour commencer sa vie, d'activités nocturnes propres aux carnassiers. J'écoute les cris aigus des rats dans la poursuite des actes ancestraux qui perpétuent leur race, fiaillant à qui mieux sans se soucier des fuites d'un monde effarouché dont on ne trouve trace. Je vois dans le miroir de l'éclaircie du ciel le vol lourd du héron indécis disgracieux qui flâne au gré du vent en agitant ses ailes comme l'éventail de soie sur un sourire radieux. C'est l'heure que choisit la sarcelle bleue d'été pour s'ébattre caquetant sur ses pattes debout, avant de s'envoler en compagnie serrée vers des contrées nouvelles où elle prendra époux. La belette, le blaireau et la loutre gourmande sont actifs à chercher quelques proies journalières. Malheur à celle qui, blessée, ne peut prétendre à fuir pour se cacher au fond de sa tanière. Impitoyable course des mangés, des mangeurs, qui se répètent ainsi année après année, dans la règne du diable ou pour notre malheur, Adam, dans sa folie, un jour nous a jetés. À devoir tous périr, voilà notre destin, dans le cycle infernal des tourbillons mouvants. Il nous faut s'enfaiblir, saisir la surmain qui nous arrache au gouffre et nous sort du néant. Ainsi, un jour, assis, vêtus dans tout notre bon sens, nous pourrons contempler, écraser et vaincu celui qui dans nos vies voulut semer démence, mais qui perdit bataille par l'homme nommé Jésus. Gloire à Dieu. Voyez-moi, la nature, ça m'inspire. Je vois Dieu à l'œuvre dans tout cela.

0: L'âne et ses maîtres, fable de Jean de La Fontaine.
1: L'âne d'un jardinier se plaignait au destin de ce qu'on le faisait lever devant l'aurore.
0: Les coqs,
1: lui disait-il,
0: ont beau chanter matin, je suis plus matineux encore. Et pourquoi ? Pour porter des herbes au marché, belle nécessité d'interrompre mon somme.
2: Le sort de sa plainte touchée lui donne un autre maître, et l'animal de somme passe du jardinier aux mains d'un corroyeur. La pesanteur des peaux et leur mauvaise odeur eurent bientôt choqué l'impertinente bête.
0: « J'ai regret,
2: disait-il,
0: à mon premier seigneur encore, quand il tournait la tête. J'attrapais, s'il m'en souvient bien, quelques morceaux de chou qui ne me coûtaient rien. » Mais ici, point d'aubaine, ou si j'en ai quelqu'une, c'est de coups.
1: Il obtint changement de fortune, et sur l'état d'un charbonnier, il fut couché, tout le dernier, autre plainte.
2: Quoi donc ?
1: Dit le sort en colère.
2: Ce beau Décis m'occupe autant que son monarque pourrait faire. Croit-il être le seul qui ne soit pas content ? N'ai-je en l'esprit que son affaire ?
1: Le sort avait raison. Tous les gens sont ainsi faits. Notre condition, jamais, ne nous contente. Le pire est toujours la présente. Nous fatiguons le ciel à force de placer. Qu'à chacun, Jupiter accorde sa requête. Nous lui rompons encore la tête. L'âne et ses maîtres. Voici une fable qui, comme beaucoup, trouve son inspiration chez Ésope. L'âne et le jardinier. Elle sera aussi reprise par Phaène. Si La Fontaine change la place des personnages du récit, le sens reste le même que chez ses précurseurs.

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0: C'était le dernier mouvement de la symphonie numéro 9 d'Antoine Dvorak.
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Ecclésiaste, chapitre 1. Parole de l'Ecclésiaste, fils de David, roi de Jérusalem. Vanité des vanités, dit l'Ecclésiaste, vanité des vanités, tout est vanité. Quel avantage revient-il à l'homme de toute la peine qu'il se donne sous le soleil ? Une génération s'en va, une autre vient, et la terre subsiste toujours. Le soleil se lève, le soleil se couche. Il soupire après le lieu d'où il se lève de nouveau. Le vent se dirige vers le midi, tourne vers le nord, puis il tourne encore et reprend les mêmes circuits. Tous les fleuves vont à la mer, et la mer n'est point remplie. Il continue à aller vers le lieu où il se dirige. Toutes choses sont en travail au-delà de ce qu'on peut dire. L'œil ne se rassasie pas de voir, et l'oreille ne se lasse pas d'entendre. Ce qui a été, c'est ce qui sera, et ce qui s'est fait, c'est ce qui se fera. Il n'y a rien de nouveau sous le soleil. S'il est une chose dont on dise « Vois ceci, c'est nouveau !» Cette chose existait déjà dans les siècles qui nous ont précédés. On ne se souvient pas de ce qui est ancien. Et ce qui arrivera dans la suite ne laissera pas de souvenir chez ceux qui vivront plus tard. Moi, l'Ecclésiaste, j'ai été roi d'Israël à Jérusalem. J'ai appliqué mon cœur à rechercher et à sonder par la sagesse tout ce qui se fait sous les cieux. C'est là une occupation pénible, à laquelle Dieu soumet les fils de l'homme. J'ai vu tout ce qui se fait sous le soleil. Et voici, tout est vanité et poursuite du vent. Ce qui est courbé ne peut se redresser, et ce qui manque ne peut être compté. J'ai dit en mon cœur, « Voici, j'ai grandi et surpassé en sagesse tous ceux qui ont dominé avant moi sur Jérusalem, et mon cœur a vu beaucoup de sagesse et de science. J'ai appliqué mon cœur à connaître la sagesse, et à connaître la sottise et la folie. J'ai compris que cela aussi, c'est la poursuite du vent. Car avec beaucoup de sagesse, on a beaucoup de chagrin. » Et celui qui augmente sa science augmente sa douleur.

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1: Chantez à votre esprit. Méditons dans Colossiens 3 au verset 16. Que la parole du Christ habite parmi vous dans toute sa richesse. Chantez à Dieu dans vos cœurs. Votre reconnaissance par des psaumes, des hymnes et des chants inspirés par l'Esprit.
2: Un croyant raconte au sujet d'une évangéliste en Chine que ce qui le toucha le plus, ce n'était pas son courage devant la persécution, ni les longues heures de prière, ni sa foi simple et puissante. Mais avec les autres fidèles de son église, le fait qu'ils chantaient sans cesse. Leurs chants étaient simplistes, sans grande valeur poétique ou profondeur spirituelle. De plus, ils chantaient plutôt faux, et jamais à l'unisson. Chacun suivait son propre diapason, et l'ensemble était incohérent. Enfin, ils semblaient ne chanter que pour eux seuls, même quand ils étaient tous ensemble. Pourtant, rien ne paraissait les décourager. Ils chantaient à Dieu, et cela seul comptait.
1: Rendre visite à ces chrétiens persécutés me fit découvrir que trop souvent, les chrétiens ici ne chantent qu'un matin par semaine à l'église et omettent de chanter leur reconnaissance à Dieu le reste de la semaine. Après avoir écouté ces chrétiens, chinois, chanter pratiquement tout le temps et compris la différence que cela faisait dans leur vie spirituelle, je pensais qu'il était temps que je commence à chanter pour m'encourager moi-même et aussi pour encourager les autres.
2: De retour aux États-Unis, j'appris par cœur un certain nombre de mes hymnes favoris. Puis lorsque j'étais tranquille avec Dieu, je me mis à lui chanter l'un de ces hymnes. Je me rendis compte combien chanter était important dans la Bible. Les Israélites chantaient tout le temps dans le temple. Paul et Silas, en prison, chantaient pour les autres prisonniers. Et l'Apocalypse nous dépeint l'atmosphère devant le grand trône de Dieu avec des multitudes chantant un chant nouveau. Prenez le temps de chanter votre reconnaissance à Dieu et vous verrez quelle influence cela aura sur votre esprit.
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1: Amis auditeurs, internautes de la radio La Sentinelle, nous sommes très très heureux de rentrer chez vous, que vous êtes sur les www.radio-rls.fr ou sur le 97.9 FM. Nous sommes contents de vous avoir pour votre émission tant attendue, 180 secondes de foi. La mission commence près de nous. Et le texte que nous allons considérer, c'est bien Marc chapitre 5. Le verset 19. Je vous donne lecture rapidement. Jésus ne le lui permit pas, mais il lui dit, « Va dans ta maison, vers les tiens, et raconte-leur tout ce que le Seigneur t'a fait et comment il a eu pitié de toi. » Marc chapitre 5, le verset 19. À l'homme délivré, Jésus dit, « Va dans ta maison, vers les tiens, et raconte-leur ce que le Seigneur a fait pour toi. » J'arrive à comprendre que la mission dont nous parlons aujourd'hui commence souvent près de nous. Nous pensons parfois que servir Dieu signifie aller loin. Mais Dieu commence souvent par notre propre cercle, la famille, les amis, les voisins. Et comme ça, nous pouvons devenir une source de bénédiction pour notre entourage. Et dans la missiologie, on nous fait comprendre que le premier champ d'évangélisation est souvent le plus proche. Alors, aujourd'hui, regarde autour de toi. Qui a besoin d'entendre une parole d'espérance? Qui a besoin d'entendre une parole de foi et d'assurance? Car la mission commence là où Dieu t'a placé. Nous nous appelons à être des missionnaires pour Christ. Mais soyons aussi très pratiques dans la propagation de cet évangile. Quelqu'un a besoin d'entendre cette parole. Soyons des modèles. Allons vers eux pour le Seigneur. Allez, déjà je vous souhaite bonne et heureuse journée. Que le Seigneur vous bénisse.
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1: Amis auditeurs, le second chapitre de la lettre de Paul aux Romains dans le Nouveau Testament nous dit que celui qui juge les autres se condamne lui-même dans la mesure où il agit de même. Quiconque s'imagine pouvoir être acceptable aux yeux de Dieu à cause de sa conduite extérieure se trompe complètement. Certes, si quelqu'un pratique le bien parfaitement, Dieu lui accordera l'approbation, l'honneur et la paix, qu'il soit juif ou non juif. Mais la souffrance et l'angoisse attendent tout être humain qui pratique le mal. Mais alors comment les juifs et les non-juifs seront-ils jugés, vu que les premiers ont reçu de manière spéciale la loi de Dieu par l'intermédiaire de Moïse? Si Dieu ne fait pas de favoritisme, comment jugera-t-il les uns et les autres? Paul écrit ce qui suit à ce sujet. C'est pourquoi ceux qui ont péché sans avoir eu connaissance de la loi de Moïse périront, sans qu'elle intervienne dans leur jugement. Mais ceux qui ont péché en connaissant cette loi seront jugés conformément à la loi. Car ce ne sont pas ceux qui se contentent d'écouter la lecture de la loi qui seront justes aux yeux de Dieu. Non, seuls ceux qui accomplissent les prescriptions de la loi sont considérés comme justes. En effet, lorsque les païens qui n'ont pas la loi de Moïse accomplissent naturellement ce que demande cette loi, ils se tiennent de loi à eux-mêmes, alors qu'ils n'ont pas la loi. Ils démontrent par leur comportement que les œuvres demandées par la loi sont inscrites dans leur cœur. Leur conscience en témoigne également, ainsi que les raisonnements par lesquels ils s'accusent ou s'excusent les uns les autres. Tout cela paraîtra le jour où, conformément à l'évangile que j'annonce, Dieu jugera par Jésus-Christ tout ce que les hommes ont caché. Paul, amis auditeurs, confirme ici ce qu'il a écrit au premier chapitre de sa lettre aux chrétiens de Rome. En tant que créature, tout homme a, d'une manière ou d'une autre, reçu une forme de connaissance de Dieu, qui se manifeste par la distinction opérée entre le bien et le mal. La conscience de chacun en témoigne. Si nous ne rapportons pas au Dieu créateur cette distinction, que nous appliquons pourtant à tous nos rapports dans la vie quotidienne, c'est parce que nous étouffons la connaissance révélée du vrai Dieu, ce qui nous rend inexcusables auprès de lui. Donc, même les nations païennes qui n'ont pas reçu la lumière de la révélation spéciale de Dieu par la loi de Moïse et les écrits des prophètes sont passibles de jugement. Mais Dieu est juste et les jugera selon des critères particuliers, sans que la connaissance spécifique de la loi révélée soit mise en compte. Il prendra en compte les critères suffisants présents dans leur conscience même. Quant à ceux qui comptent sur la mansuétude de Dieu simplement parce qu'ils sont juifs et qu'ils ont reçu la lumière de la révélation spéciale de Dieu dans la loi de Moïse, voici ce que Paul a à leur dire. Eh bien, toi qui te donnes le nom de juif, tu te reposes sur la loi, tu te vantes d'appartenir à Dieu, tu connais sa volonté, tu juges de ce qui est le meilleur parce que tu es instruit par la loi. Tu es certain d'être le guide des aveugles, la lumière de ceux qui errent dans les ténèbres, l'éducateur des insensés, l'enseignant des enfants. Tout cela sous prétexte que tu as dans la loi l'expression parfaite de la connaissance et de la vérité. Toi donc qui enseignes les autres, tu ne t'enseignes pas toi-même. Tu prêches aux autres de ne pas voler et tu voles. Tu dis de ne pas commettre d'adultère et tu commets l'adultère. Tu as les idoles en horreur et tu en fais le trafic. Tu es fier de posséder la loi, mais tu déshonores Dieu en y désobéissant. Et ainsi, comme le dit l'Écriture, à cause de vous, juifs, le nom de Dieu est outragé parmi les païens. Assurément, être circoncis a un sens, à condition d'observer la loi. Mais si tu désobéis à la loi, être circoncis n'a pas plus de valeur que d'être incirconcis. Mais si l'incirconcis accomplit ce que la loi définit comme juste, cet incirconcis ne sera-t-il pas considéré comme incirconcis? Et cet homme qui accomplit la loi sans être physiquement circoncis te jugera, toi qui désobéis à la loi, tout en possédant les Écritures et la circoncision. Car ce n'est pas ce qui est visible qui fait le juif, ni la marque visible dans la chair, mais ce qui fait le juif, c'est ce qui est intérieur. et la vraie circoncision est celle que l'Esprit opère, non celle que l'on pratique en obéissant à la lettre de la loi. Tel est le Juif qui reçoit sa louange, non des hommes, mais de Dieu. » Après cela, Paul, au chapitre 3, commence par répondre à des objections qu'on avait dû lui présenter souvent. N'y a-t-il donc aucun avantage à être juif? Dieu n'est-il pas fidèle au peuple qu'il s'est choisi? Et si les hommes, eux, sont infidèles, cela ne fait-il pas ressortir d'autant mieux la justice de Dieu? Donc, en fait, ces hommes contribuent indirectement à glorifier le nom de Dieu. De ce fait, ils ne devraient pas être condamnés. Lisons ensemble le début du chapitre 3 jusqu'au verset 8. Dans ces conditions, quel est l'avantage du juif? Quelle est l'utilité de la circoncision? L'avantage est grand à tous égards, car c'est aux juifs, tout d'abord, qu'ont été confiées les paroles de Dieu. Que faut-il dire alors si certains leur ont été infidèles? Leur infidélité anéantira-t-elle la fidélité de Dieu? Loin de là, il faut que Dieu soit reconnu comme disant la vérité, et tout homme qui s'oppose à lui comme menteur, car il est écrit « Tu seras toujours reconnu juste dans tes sentences, et tu seras vainqueur lorsque tu juges. » Mais si notre injustice contribue à prouver que Dieu est juste, que trouvons-nous à dire? Dieu n'est-il pas injuste quand il nous fait subir sa colère? Bien entendu, je raisonne ici à la manière des hommes. Dieu injuste? Loin de là. Autrement, comment Dieu pourrait-il juger le monde? Ou, dira-t-on encore, si mon mensonge fait d'autant mieux éclater la vérité de Dieu et contribue ainsi à sa gloire, pourquoi serais-je encore condamné comme pécheur? Et pourquoi ne pas aller jusqu'à dire « faisons le mal pour qu'en sorte le bien » Certains, du reste, nous calomnient en prétendant que c'est là ce que nous enseignons. Ces gens-là méritent bien d'être condamnés. Paul va maintenant reprendre le thème initial de la corruption de toute l'humanité, y compris celle du peuple élu de Dieu dans l'Ancien Testament, dont lui-même fait partie. Il va le faire en citant abondamment des textes de l'Ancien Testament, en particulier les psaumes. Lisons à partir du verset 9. Que faut-il donc conclure? Nous, les Juifs, sommes-nous supérieurs aux autres hommes? Pas du tout. Nous avons en effet déjà démontré que tous les hommes, juifs ou non, sont également coupables. L'Écriture le dit, il n'y a pas de juste, pas même un seul, pas d'homme capable de comprendre, pas un qui cherche Dieu. Ils se sont tous égarés, ils se sont corrompus tous ensemble. Il n'y en a pas un qui fasse le bien, non, pas même un seul. Leur gosier ressemble à une tombe ouverte, leur langue sert à tromper, ils ont sur les lèvres un venin de vipère. Leur bouche est pleine d'aigres malédictions. Leurs pieds sont agiles quand il s'agit de verser le sang. La destruction et le malheur jalonnent leur parcours. Ils ne connaissent pas le chemin de la paix. À leurs yeux, révérer Dieu n'a aucun sens. Or, nous le savons, ce que l'Écriture dit dans la loi, elle l'adresse à ceux qui vivent sous le régime de la loi. Il en est ainsi pour que personne n'ait rien à répliquer et que le monde entier soit reconnu coupable devant Dieu. Car personne ne sera déclaré juste devant lui parce qu'il aura accompli les œuvres demandées par la loi. En effet, la loi donne seulement la connaissance du péché. Voilà donc énoncé, amis auditeurs, ce à quoi les Juifs ne s'attendaient pas. La loi de Moïse, loin d'être un sujet pour eux de se glorifier parce que c'est à eux que Dieu l'a donné, ne les justifie absolument pas aux yeux de Dieu. Au contraire, elle les condamne comme le reste du monde. En effet, la loi révèle l'étendue de la désobéissance humaine vis-à-vis des prescriptions divines qui témoignent de la perfection et de la sainteté de Dieu. Personne ne peut être justifié devant Dieu au moyen de la loi, car personne ne peut lui obéir parfaitement. Alors, est-il possible d'être justifié d'une manière quelconque devant Dieu? C'est ce que Paul va maintenant exposer dans le passage suivant, du verset 21 au verset 31 de ce troisième chapitre de sa lettre aux chrétiens de Rome. Je vous lirai la prochaine fois ce passage capital. Et vous invite donc à être à l'écoute de la prochaine émission de Foi et Vie Réformée, qui sera, elle aussi, consacré à la lecture et aux commentaires de la lettre de Paul aux Romains.
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1: Chers amis mélomanes, bonjour. Il y a peu, je vous proposais d'écouter Nicolas Sarnoncourt dans le coin du discophile. Je vous le propose aujourd'hui, sachant qu'il vient de paraître un coffret qui regroupe l'intégrale de ses enregistrements avec l'Orchestre de Chambre d'Europe. Et je vous propose d'explorer une partie de son jardin secret avec Dvorak, qu'il considérait au moins à l'égal de Brahms. Et pour cette première de deux émissions, je vous propose d'écouter une large sélection des danses slaves d'Anthony Dvorak. Nicolas Sarnoncourt, l'Orchestre de Chambre d'Europe, un coffret Warner.

0: Nous venons d'écouter une large sélection des danses slaves d'Antonín Dvořák, l'artiste de chambre d'Europe, Nicolas Salvancourt, que nous retrouverons la semaine prochaine, toujours dans Dvořák.
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3: Maintenant, la valse en La bémol majeur, opus 39, de Johann Brahms.

0: C'était la valse en la bémol majeur, opus 39 de Johann Brahms.
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